0: Bonjour à tous et merci de nous rejoindre en direct sur la 94.7 UFM pour un nouveau numéro de U-Sport, votre rendez-vous hebdomadaire du lundi consacré au débrief de l'actualité sportive. Je suis Seth Makengo, très heureux de vous accompagner pendant une heure en ce lundi 27 juillet 2026. Et au sommaire de cette émission, nous reviendrons d'abord sur le football congolais avec la crise qui secoue le Darling Club Motema Pembe après sa destitution. L'ancien président Paul Kassembele contre-attaque à son tour le conseil d'administration. Nous évoquerons également le bras de fer qui oppose actuellement le FC Les Aigles du Congo à la Fédération Congolaise de Football Association. Nous prendrons ensuite la direction du Maroc pour parler de la CAN féminine 2026 dont le coup d'envoi a été donné ce dimanche. Une édition historique qui réunit pour la première fois 16 sélections nationales. Dans la seconde partie de l'émission, place au mercato international, nous passerons en revue les derniers mouvements concernant les internationaux congolais avant de terminer en Suisse où plusieurs joueurs congolais se distinguent déjà en ces débuts de saison. Et pour analyser toute cette actualité, j'ai le plaisir de recevoir dans ce studio Michel Platini, à qui je dis bonsoir et bienvenue.
1: Ah oui, bonsoir Seth Makengo et bonsoir aussi aux auditeurs et auditrices qui nous suivent en ce net moment. Et déjà, je suis très ravi et impatient de déplacer quelques arguments, mais aussi commentaires sur l'actualité sportive.
0: Merci d'avoir accepté notre invitation. C'est donc avec toi que nous allons débattre autour de ces sujets du jour. 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Alors Michel, on va commencer avec cette affaire du Darling Club Motema Pembe, le club vert et blanc de la capitale congolaise traverse une nouvelle zone d'ombre, des turbulences, déchu de ses fonctions par le conseil d'administration. L'ancien président du comité de coordination Paul Kassembele dénonce une cabale. Il rejette les accusations portées contre sa gestion. Il accuse à son tour certains dirigeants et même des joueurs d'avoir orchestré une campagne contre lui tout en menaçant de saisir la FIFA. Et cette crise éclate alors que le club vient d'être relégué en Ligue 2. DSMP évoluera la saison prochaine en deuxième division. Donc, et une situation qui soulève des nombreuses questions sur la gouvernance du Darling Club Motema Pembe et l'avenir de l'un des plus grands clubs de l'histoire du pays. Alors, première question, qui porte la plus grande responsabilité dans la crise que traverse actuellement ce club? Doit-on parler de dirigeants, les joueurs ou les différentes instances du club?
1: Je ne pense pas qu'on devait parler des joueurs parce que les joueurs sont sur la direction, soit sur les directives de la présidence. Moi, je pense qu'avec Paul Kassembele, ce n'est pas une première aussi de lui voir démissionner parce que c'est déjà une maladie chronique du côté de vert et blanc de Kim Piassa, parce que nous avons connu aussi en 2020, avec en 2021 aussi Militima qui était de la partie en tant que président. Mais cette fois-ci il y a Paul Kassembele qui déjà il n'a pas bien orchestré ou soit n'a pas bien conduit ou soit amené cette équipe à la hauteur des attentes, parce que déjà un président n'aime pas être le premier ou soit n'aime pas conduire une équipe sans être sur place. Il y a aussi cet apport qui est essentiel, qu'un président devait être aussi sur place pour coordonner mais aussi superviser toutes les histoires du club, mais aussi
2: les affaires du club.
1: Les affaires du club, mais c'était pas le cas avec Paul Kassembele. Et moi je pense que tout ce qui se passe du côté de SMP, c'est pas un problème des joueurs, c'est pas un problème de qui que ce soit, mais le problème est principalement basé sur la présidence, la coordination. C'est donc Paul Kassembele, parce qu'on ne peut pas, on ne peut jamais en croire qu'un président, tu as ton équipe ici à Kinshasa et tu n'es pas présent pour superviser mais aussi coordonner tous les travaux mais aussi les affaires comme vous l'avez évoqué. Donc je pense que c'est déjà une maladie chronique du côté de SMP. Alors c'est une équipe qui est parmi les grandes, les phares même de la République démocratique du Congo. Et aujourd'hui, comme vous l'avez évoqué, que le Daring Club Motema Pembe devrait évoluer en deuxième division l'année prochaine. Donc c'est vraiment catastrophique de voir ce club mythique de la République démocratique du Congo avoir ces genres des maladies à la tête de ces genres des équipes. Bon, parce que moi je pense que le passage de Paul Kassembélé n'a pas vraiment permis à cette équipe de progresser, parce que l'équipe, on le rappelle, elle a manqué l'opportunité de se qualifier pour les handicaps de la CAF 2026-2027. Et donc ça fait partie aussi de la coordination, parce que si vous mettez tous les atouts possibles et vous misez sur des bons recrutements, je pense que cette équipe de Daring Club devait aller plus loin, comme on voit aujourd'hui des équipes comme les Aigles du Congo. Ils parviennent à mettre un système en place et ça permet aux joueurs de montrer de quoi ils sont capables. Déjà, quand la gouvernance ou soit la présidence ne répond pas aux questions fondamentales, ça sera un sérieux problème pour une équipe de se développer. Je pense que le problème, c'est Paul Kassembélé.
0: Le problème, c'est Paul Kassembélé, mais est-ce que le conseil d'administration aujourd'hui est-il fondé à déchoir le comité de Paul Kassembélé, ou est-ce que cette décision risque-t-elle d'aggraver davantage la crise? Est-ce que le comité d'administration a le pouvoir, ce pouvoir-là de choisir, de destituer un président du club?
1: Non, mais ça peut se faire, parce que chaque équipe a des statuts, chaque équipe a des règlements, mais aussi chaque équipe a vraiment une ligne de conduite. Et quand vous n'arrivez pas à répondre ou soit à respecter cette ligne, je pense que cette coordination a vraiment tout son droit de prendre cette décision, parce que je le rappelle, c'est comme l'a évoqué le président de cette coordination après une conférence. Il a bien dit que avant l'avènement de Paul Kassembélé à la tête de Daring Club, il n'a jamais respecté le statut du club. Donc je pense que ils sont dans une bonne optique, parce qu'ils veulent aussi avoir des prouesses de leur équipe. Ils veulent voir Daring Club Motema Pembe aller de l'avant, et pour aller de l'avant, vous devez avoir une personne qui est à la tête, qui conduit bien l'équipe. Et quand ce n'est pas le cas, bon, il faut prendre des bonnes décisions, parce qu'aujourd'hui nous sommes restés qu'avec trois clubs qui peuvent faire bon usage, soit représenter la RDC, alors que nous, dans les années, on pensait qu'il y aura 5 clubs, 4 clubs qui devaient représenter la RDC, notamment Daring Club ne devait pas manquer pour se qualifier aux intercaps de la CAF. Et aujourd'hui, nous regardons que les Aigles du Congo, tout puissant Mazembe et Mané Mignon, alors que vous oubliez que c'est Daring Club Motema Pembe, c'est une équipe mythique de la RDC, donc il devait avoir à sa tête de bonnes personnes, des personnes qui ont des bons projets, des personnes qui arrivent pour ne pas avoir des intérêts politiques, mais pour venir et asseoir cette équipe, mais aussi aider l'équipe à aller de l'avant, mais aussi à progresser. Donc je pense que cette décision de la coordination des joueurs, celui qu'on appelle Paul Kassembélé, moi je pense que j'appuie cette décision, parce que quand vous arrivez dans une équipe, vous devez montrer de quoi vous êtes capable, vous devez essayer d'apporter une plus-value. Et quand ce n'est pas le cas, bon, les supporters, mais aussi les personnes chargées, mieux placées pour prendre des décisions, ils doivent les prendre sans aucune contradiction, je pense.
0: Oui, il y a quand même cette affaire où il y a eu le dernier club Motema Pembe disqualifié de la Coupe du Congo pour des alignements de joueurs en situation irrégulière avec des licences qui n'étaient pas conformes. Le club avait finalement perdu par forfait suite à une réserve déposée par les Aigles du Congo, on s'en souvient. Il y a eu des litiges avec des anciens joueurs dans les arriérés de salaire. Cette situation est allée même jusqu'à la FIFA, puis le tribunal arbitral de sport, ce qui a conduit à ce que le dernier club Motema Pembe puisse être retranché 24 points lors de la saison régulière de la Ligue nationale de football la saison dernière, et ce qui a handicapé le club de ne pas disputer la phase de play-off et même d'être relégué en deuxième division. Est-ce que tout cela est la faute de Paul Kassembélé? Parce que il faut se le dire, le club n'est pas géré par qu'une seule personne. Il y a beaucoup de personnes autour de lui. Mais est-ce que cette succession d'échecs doit seulement être attribuée à un seul homme, Paul Kassembélé?
1: Non, mais quand, comme vous l'avez évoqué, quand nous regardons Paul Kassembélé, mais c'est lui le premier, ou soit les conducteurs de cette cohorte. Parce que si on les rappelle bien, il faisait aussi partie avec Tchimalanga, lui qui était le secrétaire. Donc je pense que cette question de qui était basée sur les licences des joueurs, les joueurs qui n'étaient pas bien enregistrés. Donc je pense que ce sont des problèmes, mais aussi des choses qui se passent qui n'étaient pas respectées par la cohorte. Quand je parle de la cohorte, parce que bon, quand on voit Paul Kassembélé, il y a toute une panoplie des gens qui lui suivent derrière. Donc quand Paul Kassembélé n'a pas réussi, donc ça veut dire que toute cette cohorte n'a pas réussi. Parce que quand on
0: est-ce qu'aujourd'hui, si on doit dire que Paul Kassembélé n'a pas réussi, est-ce que c'est le seul homme à abattre du côté du Tony Clementine Mapimpi? Ou soit, il faut aussi mettre de côté tous ceux qui ont travaillé avec lui tout au long de son mandat.
1: Si je rentre encore dans ce que j'ai dit, ça sert à rien. Non, mais moi j'ai dit ceci. Vous avez parlé que, donc vous sous-entendez que voilà, Paul Kassembélé n'est pas le seul fautif. Moi je pense qu'il est le seul fautif parce que c'est lui qui conduit tous ces groupes. Parce que quand il est le président, c'est lui qui devait superviser, en savoir tout sur la gestion de l'équipe. Et quand le président n'a pas vraiment cet aspect, ou soit de n'avoir vraiment les temps pleins, de surveiller tout ce qui se passe en interne, et d'être en place aussi, sur place, pour suivre tout ce qui se passe dans cette équipe de Darren Clemente Mapimpi. Après, nous n'allons pas voir en premier les groupes, nous allons voir d'abord le président, parce que c'est lui qui est à la tête de l'équipe. Donc je pense que tout ce qui se passe du côté de Darren Clemente Mapimpi, moi je pense que ça devait retomber toujours sur Paul Kassembélé, parce que c'est lui qui a choisi les gens, c'est lui qui a essayé d'appeler toutes ces cohortes, toutes ces personnes-là de travailler avec lui, et c'est lui qui devait s'assurer d'une surveillance des affaires, de comment l'équipe évolue, de comment la gestion est en train de se faire sur place. Et quand Paul Kassembélé, moi j'ai suivi cette actualité sur de près, il y a eu un moment où Paul Kassembélé n'était pas Kinshasa, alors que l'équipe avait besoin de lui. Qui est le président qui peut diriger un club, soi-disant tu n'es pas ici, mais tu diriges un club, un grand club mythique de la RDC, mais tu as pas
0: fait avec Moïse Katumbi, mais ça s'est fait pas au pays, mais le club est quand même
1: il n'y a pas un problème d'en faire une comparaison, parce que du côté des TP Mazembe, il y a toute une panoplie des hommes qui travaillent, qui sont acharnés au travail. Est-ce qu'il s'est rassuré que s'il part, s'il n'est pas là, il y aura un bon travail qui sera fait? Aujourd'hui il y a des retombées, donc ça veut dire qu'il y a aussi d'autres. Il ne faut pas prendre la comparaison avec TP Mazembe, parce que je pense que ce ne sont pas les mêmes équipes, mais c'est que vrai, Paul Kassembélé devait se rassurer des hommes qu'il a laissés derrière pour diriger cette équipe, parce que quand vous avez des hommes capables et compétents qui vont vous aider même à votre absence, on ne devait pas en arriver jusqu'ici. Et aujourd'hui nous sommes là, nous allons assister à un échec total de cette équipe de Darren Clemente Mapimpi, parce qu'ils doivent s'apprêter pour aller jouer la deuxième division, alors que c'était pas évident de voir cette équipe mythique de la RDC être en deuxième division. C'est vraiment trop triste. Moi je pense que Paul Kassembélé, avec toute sa corde, avec toute son équipe qui était à la tête de cette équipe de Darren Clemente Mapimpi, ils ont échoué, et la première personne qu'on devait s'attaquer, c'est Paul Kassembélé, parce qu'il n'a pas réussi son mandat.
0: Alors on a vu le gouvernement venir prêter main forte à cette équipe du Darren Clemente Mapimpi avec une enveloppe très conséquente pour permettre à cette équipe de s'acquitter de ces litiges financiers avec certains anciens joueurs, même entraîneurs. Le gouvernement dit accompagner cette équipe à pouvoir restaurer les choses au sein de cette équipe. Est-ce qu'aujourd'hui le gouvernement peut avoir, notamment au travers le ministère des Sports, peut avoir un mot à dire pour arranger la situation au sein de cette équipe?
1: Non, mais à ma place, je dirais que Didier Moudimbou, il a aussi cet objectif de voir toutes les équipes être compétitives et être à la hauteur des attentes. Et voilà pourquoi ils peuvent aussi venir en aide aux équipes qui ont des difficultés. Mais je pense que, d'après mes sources, d'après mes recherches aussi, ce n'est pas une aide qu'on a donné au Daring Club Motema Pembe, ce sont juste des dettes des Daring Club Motema Pembe qu'on a payées, parce qu'on les rappelle, après des qualifications aux intercaps de la CAF, il y a eu des dettes du gouvernement qui devaient être rédivables au Daring Club Motema Pembe. Ce n'est pas une aide, c'est juste qu'on a payé les dettes des Daring Club Motema Pembe. Mais c'est que vrai, d'après mes sources, j'ai encore une certaine affirmation que ce n'est pas vraiment de l'aide que le gouvernement a pu donner au Daring Club Motema Pembe. Ce sont juste les dettes. Les gouvernements étaient rédivables au Daring Club Motema Pembe, mais ce n'est pas aussi obligatoire que voilà. C'est pas à chaque fois que les gouvernements devraient venir en aide aux équipes, parce que vous avez toute une cohorte, vous avez un président, donc les présidents devaient prendre en charge tout cela. Mais je pense que c'est important aussi, comme Didier Boudimbou, c'est de cette manière qu'on va aussi développer le football congolais, mais c'est pas en faire une habitude, parce que ça pourra aussi donner aux autres équipes de se dire non, voilà, même si on a des difficultés, nous allons plairer du côté du gouvernement pour avoir quoi que ce soit. Et là, on va essayer de, voilà, d'enlever la place d'un président, d'enlever la place d'un coordonnateur d'une équipe. Donc je pense que c'est évident que les gens puissent dire que voilà, on a aidé les Daring Club Motema Pembe, on a aidé, bien sûr. Est-ce que il y a une solution qui s'est mise en place? Je ne pense pas, parce que ils sont appelés, voilà, à jouer la deuxième division. Et pour moi, je pense, d'après mes sources, ce n'est pas une aide, c'est le gouvernement a payé les dettes. Le gouvernement a été rédévable au Daring Club Motema Pembe. Mais je pense que Paul Kassembele, je l'ai toujours dit, moi j'ai suivi cette équipe dès les bas âges, et aujourd'hui nous suivons toujours cette équipe, et cette équipe n'a plus d'ampleur sur le plan international. Et aujourd'hui nous avons passé de 2023 jusqu'à aujourd'hui, cette équipe de Daring Club Motema Pembe n'a pas participé aux intercaps de la CAF, et c'est une crise totale de voir cette équipe qui était aussi habituée de figurer parmi les quatre représentants de la RDC aux intercaps de la CAF. Et aujourd'hui, quand nous arrivons à ces stades, ça montre à fortiori qu'il y a une sorte d'ingérence à la tête de cette équipe de Daring Club Motema Pembe, parce que nous avons connu un certain Evidé Timara qui est passé aussi là-bas comme coordinateur, et après ça n'a pas marché. Donc c'est une équipe qui est déjà habituée à plusieurs démissions, à plusieurs, voilà, à plusieurs
0: à des conflits entre, voilà, président, conseil d'administration. Mais aujourd'hui, au-delà des conflits de personnes, quelle réforme le Daring Club Motema Pembe devrait-il engager pour retrouver la stabilité, que ce soit sur le plan administratif que sportif, parce qu'on a l'impression que le club est en train de sombrer, et déjà descendre en Ligue 2, ça prouve à suffisance que le club, plus rien ne marche au sein de cette équipe. Qu'est-ce qu'il faut faire concrètement pour que le Daring Club Motema Pembe retrouve sa stabilité d'antan?
1: Moi je pense que ce qui est vrai, ce qui est primordial pour cette équipe des Daring Club Motema Pembe, c'est vrai que vous devez d'abord questionner les passés de ces clubs. Pourquoi je parle de passé des clubs? Parce qu'il y a un certain, voilà, Jonas Mukamba, lui qui est le cofondateur de cette équipe des Daring Club Motema Pembe, et lui qui est même le président du conseil d'administration. Voilà, d'administration de Daring Club Motema Pembe. Vous devez questionner le passé, questionner les affinités, mais aussi questionner la manière de conduire cette équipe, parce que on les rappelle, cette équipe a beau vie, on a vu cette équipe très compétitive dans les années, avec toujours cette administration mise en place avec des Jonas Mukamba, mais aussi avec d'autres qui étaient aussi des passages. Mais c'est qu'en vrai, ils doivent d'abord mettre en place un système qui doivent le permettre de ne pas retomber encore dans les mêmes erreurs, parce que comme on l'a toujours dit, quand vous avez un système qui ne marche pas, il faut le changer. Et aujourd'hui, avec ces systèmes de coordination, ça pose un problème du côté de Daring Club Motema Pembe, parce qu'aujourd'hui nous sommes dans une tournée de savoir qui remettre en question après cet échec de Daring Club Motema Pembe, mais aussi avec toute cette crise qui se passe du côté de Daring Club Motema. Mais c'est qu'en vrai, vous devez changer les systèmes, ou soit en faire une présidence totale qui, une personne vient, comme on l'a toujours vu. Nous avons, je prends l'exemple peut-être de Daring Club, qu'est-ce que j'ai dit, de Tout-Puissant Mazembe. Ils ont un président, et après, il y a toute une panoplie de gens qui suivent, des secrétaires, il y a les autres qui suivent. Donc, au lieu de ne pas avoir des camps, parce que là on a des camps, parce qu'il y a les cofondateurs qui lui s'est dit bon, pour bien conduire cette équipe, il faut faire ceci, il faut faire cela. Donc c'est question juste de s'asseoir et trouver des bonnes solutions. Moi je pense que la bonne solution, ça sera que changer les systèmes. Parce que quand vous aurez encore le temps de faire, d'en faire une coordination, ça va encore vous poser des problèmes.
0: Mais à qui doit revenir cette responsabilité? Qui doit changer le système? Est-ce que c'est les membres du conseil d'administration ou le président qui doit être là pour changer le système? À qui revient cette responsabilité concrètement?
1: Je pense que la responsabilité revient totalement à Jonas Moukamba, parce que c'est lui le cofondateur. Donc c'est évident pour lui de se mettre et de comprendre qu'avec la manière dont tu procédais, ou soit dont tu gérais cette équipe de Darren Clément et Mabembe, cette fois-ci ça ne marche plus, parce que là on a déjà c'est généralisé en République démocratique du Congo. Cette fois-ci nous retrouvons des présidents qui sont déjà politisés, qui arrivent dans une équipe pour d'abord qu'on le sait, nous tous, que le football est apolitique. Mais aujourd'hui au Congo, nos clubs, ça devient un argument pour en faire des publicités, ou soit des personnalités politiques. Donc je pense que Jonas Moukamba devait s'y mettre et changer, comprendre que quand on passe avec une forme de coordination, ça ne marche pas. Il faut laisser la place à un président.

0: ses maîtres et de prendre une bonne décision, de changer les systèmes. Ça sera évident pour la progression de cette équipe de Darren Clement et Mapembe.
1: On espère que cette situation va s'améliorer du côté du Darren Club Motema Pembe, cette équipe qui a fait la pluie et le beau temps dans le pays va donc retrouver son éclat et faire rêver ses supporters encore une fois de plus. Et cette situation n'est pas qu'avec le Darren Club Motema Pembe. Actuellement, on assiste à un véritable bras de fer entre la FECOFA et le FC Les Aigles du Congo. Les deux camps, les deux institutions donc s'opposent ouvertement à travers des échanges de courriers et particulièrement musclés autour du dossier Shadrack Bingui Bello. La fédération accuse le club de Vidier Ichimanga d'ingérence, de harcèlement administratif et de tentative d'intimidation dans une affaire qu'elle estime relever exclusivement de la Ligue nationale de football. Et en réponse, le président des Aigles du Congo rejette ces accusations. Il dénonce des pressions injustifiées et remet en cause la gouvernance de la FECOFA tout en menaçant de saisir les instances compétentes. Un bras de fer qui relance le débat sur la gouvernance, la transparence et le respect des institutions dans le football congolais. Est-ce que la FECOFA, Michel, est-elle dans un rôle en... Est-elle dans son rôle en rappelant fermement l'indépendance de ses organes et en évoquant d'éventuelles sanctions, ou sa réaction est-elle excessive à ton avis?
0: Non mais la fédération, il est dans sa posture, parce que je pense que vous savez, le football congolais ne devait pas être une affaire de voilà de personnalités ou soit des affinités avec des gens, parce que aujourd'hui on comprend que voilà, Vidé Timanga, c'est, permettez-moi les termes, c'est mis dans une optique d'être les commandants du football congolais, alors que dans le vrai sens du mot, ce n'est pas le cas, parce que
1: certains pensent qu'il est justement, il est simplement en train de dénoncer ce qui ne marche
0: pas dans le football congolais. Cher Seth, il y a une manière de le faire. C'est pas aussi évident d'en faire une excessivité, parce que c'est là va vous montrer, démontrer alors que vous n'êtes pas aussi professionnel, parce que vous êtes un président du club et vous êtes aussi président d'une institution qui est donc les Aigles du Congo.
1: Mais lui, c'est votre équipe. Défendre,
0: mais c'est évident, mais il faut avoir cette facilité et aussi cette professionnalisme dans la manière de faire les choses. Comment, par quel canon il est passé? Il est passé par toute une panoplie de personnes. Vous passez par les instances, vous passez par toute une cohorte de la fédération, alors qu'il y a les instances qui sont capables de traiter ces problèmes des Bingui Bello. Ça n'a pas commencé aujourd'hui. Et c'est évident, on dit toujours, moi je l'ai toujours dit, quand un club n'arrive pas à remporter ou soit n'arrive pas à gagner une rencontre, il y a toujours des histoires qui sortent. Si c'est les Mansi, on se pose la question, si c'est les Mansi, les Aigles du Congo devraient remporter cette championnat. Non, cette saison, est-ce que vous pensez qu'il devait remettre la question sur Bingui Bello? Mais non, mais voilà, parce qu'ils n'ont pas remporté ces championnats, c'est alors qu'ils cherchent de gauche à droite d'avoir les arguments. Le problème est qu'il ne faut pas, à force d'être trop, de trop se prendre comme un commandant ou soit un leader compétent du football congolais, vous arrivez à vous nuire. Parce que moi je pense que Vidé Timanga, il est dans ce que moi j'ai toujours appelé une pidibonderie, l'excès de pideur, parce que c'est pas évident.
1: Est-ce que tu penses que
0: Vidé Timanga
1: a affranchi une ligne en exerçant cette pression sur les instances du football congolais?
0: Ben oui, il a franchi une ligne rouge, vous laisse même dire, parce que on ne peut pas en croire qu'un président, quand vous réclamez quelque chose, vous devez donner du temps, parce que c'est aux instances capables et bien compétentes de vous répondre. C'est pas aller mettre une pression, parce que déjà quand vous mettez une pression, ça veut dire que ce que vous êtes en train de chercher, ça serait une évidence pour vous pour avoir quelque chose. Moi, je pense qu'aujourd'hui, Vidé Timanga n'est pas dans une optique qui doit permettre le football de progresser, quand même il a installé un bon système du côté des Aigles du Congo. Et après, vous devez aussi mettre une certaine aération entre le président de notre club. Aujourd'hui, Vidé Timanga a vraiment d'autres. Il soulève plusieurs questions sur cette connexion.

0: avec les tout puissants Mazembe. On l'a posé moi dernièrement. J'ai participé aussi à l'une de ses conférences où il a évoqué la question des jouets du côté de TP Mazembe lors de la Ligue des Champions qui arrive. Il a évoqué cette question qui est jouée du côté des tout puissants Mazembe au stade tout puissant Mazembe. Ça veut dire que ça veut dire que jouer à l'étranger, c'est pas évident, alors que vous êtes une équipe congolaise qui représente la RDC. Vous n'avez pas commencé à donner des évidences sur une équipe, sur une gérance de tout puissant Mazembe. Donc je pense que Videti Marin, il est dans une mauvaise optique, où il se prend qu'il est les commandants du football congolais, alors que vous devez procéder par des bonnes manières, mais aussi par des bons chemins pour avoir une certaine solution. Parce que les instances de la FECOFA a un plein droit de lui rappeler que ce n'est pas évident de mettre une pression sur les instances fédérales de la République démocratique du Congo, parce qu'aujourd'hui nous comprenons que Videti Marin, c'est pas comme un métronome du football congolais, alors qu'il ne l'est pas, parce qu'il y a aussi des ingérences internes du côté de Zegledi Congo. Mais pourquoi on n'en parle pas? C'est qu'évident, je pense qu'en tant que président, il devait passer par des chemins très faciles, mais aussi très visibles, pour attendre la bonne solution. Parce qu'on l'a toujours dit, le problème avec Bigi Bello, moi je pense que c'est un cas relevé après l'échec. Parce que si aujourd'hui Videti Marin avait remporté ces championnats, on ne devait pas parler de ses problèmes avec Bigi Bello. Mais quand bien même le secrétaire du côté de Tupiza Mazembe avait répondu à cette question sur Bigi Bello, et après, moi je pensais pas qu'on devait en arriver là jusqu'à aller mettre la pression à la FECOFA. C'est vraiment, ça montre à fortiori qu'il y a une certaine dictature, quand même il y doute. Moi je pense qu'Evidéti Marin dépasse même les bornes pour aller se faire un métronome du football congolais, alors c'est pas le cas.
1: On va continuer à suivre ce dossier de plus près. Entre temps, la prochaine saison en République démocratique du Congo, la Ligue nationale de football saison 2026-2027 débutera au mois d'août prochain, et les équipes se préparent déjà pour débuter cette nouvelle saison dans de la plus belle des manières. Alors on va parler cette fois-ci de la Coupe d'Afrique des Nations féminine. On va quitter le football local pour nous rendre du côté du Maroc. La Coupe d'Afrique des Nations féminine 2026 est désormais lancée au Maroc. Pour la première fois de son histoire, la compétition réunit 16 nations avec un niveau des jeux qui s'annonce plus relevé que jamais, et de récompenses financières revues à la hausse, notamment une prime record de 2 millions de dollars américains pour le futur champion. Les premières affiches ont déjà livré leurs enseignements, avec les victoires convaincantes de l'Algérie et du Maroc. Lors de la rencontre d'ouverture, les Algériennes s'étaient imposées de la plus belle de manière face au Sénégal sur le score de 2-0. Ensuite, le pays qui accueille la compétition, le Maroc, s'est largement imposé sur un score sans appel de 4-0, une victoire bien méritée pour les championnes en titre lors de cette rencontre d'ouverture. Michel, cette CAN élargie aujourd'hui à 16 équipes, est-ce qu'on doit parler d'une avancée pour le développement du football féminin en Afrique?
0: Ah oui, c'est vraiment de mon augure, cette avancée, mais aussi cette transformation. On a quitté on arrive aujourd'hui à 16 équipes, donc c'est des bons augures pour voir que cette CAN sera aussi compétitive, et ça va permettre aussi aux équipes africaines du côté féminine de montrer de quoi elles sont capables, d'en profiter aussi, quelques joueuses aussi, d'en profiter de cette fenêtre pour montrer de quoi elles sont capables, d'avoir quelques changements, quelques mercato, mais aussi des opportunités l'opportunité d'aller jouer dans de belles équipes. Donc, je pense
1: aussi la possibilité à certaines équipes africaines de s'exprimer aussi, parce que il y en avait que 12 au départ ouais. Lors de l'édition 2024 qui s'est jouée en 2025 au Maroc. Il y avait 12 équipes et cette fois il y a 4 équipes qui s'y sont rajoutées.
0: Ouais, ça c'est des bons augures comme j'étais en train de les dire, parce que ça va permettre aussi aux joueuses de mettre démontrer leur potentiel, question d'avoir quelques opportunités dans d'autres clubs, mais aussi permettre aussi aux équipes de vendre, voilà, de d'avoir cette motivation, de former le jeune joueuse. Question pour aider d'être mise en valeur et mise en clair pour attirer quelques mercato, mais aussi quelques ventes en dehors du pays. Et je pense que la RDC a raté cette opportunité de montrer des questions capables, parce que comme on l'a toujours dit, c'est question du côté des garçons qu'on a métamorphosé la chose, mais du côté des filles, il y a un sérieux problème, une maladie chronique qui on a des joueuses qui jouent à l'étranger, mais quand ils arrivent ici, ils ne donnent pas cette même prestation. Donc je pense que ça va aussi motiver la RDC de montrer des questions capables. Pourquoi pas la saison prochaine
1: lors de la 15e édition, parce qu'on joue là la 14e édition.
0: Voilà, de ces qualifiés aussi pour représenter valablement la RDC, comme on l'a toujours voulu, que le soft power puisse être mis en valeur, mais aussi être à la hauteur des attentes. Donc je pense que la RDC regarde toutes ses équipes jouer et regarde aussi cette Coupe du Monde, cette Coupe d'Afrique des Nations. Et je pense que les coachs qui sera à la tête de cette équipe, parce que la RDC est du côté de filles, on est habitué à changer des coachs à maintes reprises. On n'a pas cette stabilité comme du côté de garçons avec Sébastien Lesarbes. Donc je pense que c'est évident pour nous et pour notre fédération de mettre aussi tous les atouts majeurs sur place pour permettre aussi aux jeunes filles de montrer de quoi elles sont capables et représenter la RDC aux échéances de cette CAN.
1: Alors avant de parler des rencontres sur le terrain, j'aimerais quand même qu'on évoque cette prime record de 2 millions de dollars américains promise au vainqueur de cette édition. La prime a doublé cette fois. Est-ce que cette prime est suffisante pour accélérer la professionnalisation et la médiatisation du football féminin en Afrique?
0: Bon, je pense qu'avec Maurice Moutiépé, c'est voilà, ça va essayer d'en parler, parce que bon, comme vous l'avez dit, il a essayé d'apporter quelques réformes. On était à 12, on est arrivé à 16, on était à 1000, comme vous l'avez évoqué, on est arrivé à 2000.
1: Et donc je pense 1 million, 2 millions.
0: Voilà, donc je pense que ils sont dans une période de réformes, et petit à petit, ça va permettre aussi au football féminin de progresser aussi, d'être aussi médiatisé, comme vous l'avez évoqué. Et c'est question d'en savoir beaucoup plus, que ça puisse pas être comme la CAN passée en 2025, comme du côté de garçons, parce que ça se joue aussi au Maroc. Ça pourra encore avoir de même retomber une bonne organisation, mais après une mauvaise gérance, mais aussi une mauvaise pratique dans le jeu. Comme on l'a toujours dit, la CAN passée en 2025 du côté de garçons, c'était une meilleure CAN en termes d'organisation, mais aussi en termes d'achat, en termes de revenus. Mais après, sur l'heure de jeu, nous n'avons pas vu un bon jeu, nous n'avons pas assisté au spectacle qu'on attendait, et aussi à une bonne fin qu'on attendait même, parce que
1: surtout avec cette finale Maroc-Sénégal, voilà, c'est pas bien terminé en tout
0: donc
1: cas.
0: Je pense que c'est bien d'apporter aussi des réformes en termes d'organisation, mais aussi de revenus, mais il faut apporter aussi des réformes en termes des 12e hommes. Ça c'est aussi un atout, mais aussi de l'arbitrage aussi qui posera aussi un problème si et seulement si cela n'est pas régularisé. Donc je pense que une bonne CAN avec une bonne organisation, des bons revenus, mais il faut attendre la suite. Est-ce que ça sera aussi bien, ça s'y passera, ces réformes aussi seront aussi sur l'heure des jeux, ou soit ça sera des mêmes comme la CAN passée du côté de garçons.
1: Alors revenons sur le terrain. Hier il y a eu deux rencontres pour ouvrir les balles de cette 14e édition de la CAN féminine 2026. Dans la première affiche, les Algériennes, je l'ai dit tantôt, s'étaient imposées 2-0 face aux Sénégalaises. Puis dans la seconde tête d'affiche, le pays hôte, le Maroc s'est imposé face au Kenya sur un score large, en tout cas 4-0. Les finalistes de la dernière édition sont partis pour tout arracher, pour tout emporter sur leur chemin. Alors aujourd'hui, à deux affiches comptant pour le groupe B, l'Afrique du Sud joue la Tanzanie, puis la Côte d'Ivoire affrontera le Burkina Faso. Demain, il y aura l'équipe championne en titre, les Super Falcons du Nigeria, qui affronteront les Malawites. Rencontre suivre à partir de 21h heure de Kinshasa. Le Nigeria, qui est la meilleure nation africaine côté côté féminin, avec 10 titres continentaux. Est-ce que ce Nigeria reste-t-il un grand favori de cette édition, ou on peut s'attendre à l'émergence d'un nouveau champion comme le Maroc par exemple, qui a été finaliste lors de la dernière édition, ou peut-être l'Afrique du Sud ou la Zambie?
2: Non, je pense que cette équipe du Super Eagles du Nigeria, comme vous l'avez évoqué.
1: Le Super Falcons, voilà. Sont les dames. Voilà. Il y a une petite différence, d'accord, entre le Super Eagles et le Super Falcons.
2: Donc je pense que cette équipe, voilà, du Nigeria a des répondants. C'est une équipe qui, voilà, au fil du temps, ils ont aussi imposé leur statut, voilà, de remporter plusieurs trophées continentaux, comme vous l'avez évoqué. Ils en ont 10. Donc je pense que c'est aussi un atout majeur pour eux, un argument solide. Quand vous jouez à ce genre des équipes, vous vous dites, voilà, nous sommes devant des challengers, donc nous devons en faire bon usage pour gagner. Donc je pense que cette CAN, je pense aussi une surprise de la Zambie, Zambie qui a aussi depuis quelques temps devenir plus compétitive, cette équipe zambienne. Donc je pense que ça sera aussi une opportunité en or poré, démontrer de quoi sont capables, pourquoi pas d'aller chercher ces titres, parce que les Nigeria, ils sont déjà habitués, mais aussi le Maroc aussi, vu que c'est à domicile, pour ne pas dire que ça sera aussi le même histoire qu'en finale Nigeria-Maroc. Après, on attend de passer du côté des taxes pour voilà, remporter les titres. Donc je pense que si et seulement si cette CAN se joue de la plus belle manière, cette CAN devrait être compétitive, ça va permettre aux autres nations de montrer, de survoler un peu les niveaux pour aller, pourquoi pas, chercher les titres. Je pense que la Zambie sera aussi une nation surprise qui peut aussi essayer de, voilà, de chambouler la hiérarchie, mais on croit que quand vous êtes tenant du titre, vous avez toute une panoplie de motivations encore d'aller encore chercher plus. Et le Maroc aussi à domicile avec un 12e homme fort, donc je pense que ça sera une évidence. Mais moi je parie sur les back to back, parce que cette saison nous étions à quelques mètres de participer voilà, dans plusieurs compétitions dans un système des back to back.
1: Est-ce que ce sera comme le Paris Saint-Germain côté club en Ligue des Champions?
2: Ah ouais, ça,
1: l'Argentine ça, qui a failli faire un back to back en Coupe du Monde. Ouais. Donc là, il y a
2: le Nigeria. Donc je pense que c'est possible sur s'ils ont la sérénité, mais aussi la même motivation comme la fois passée, la saison passée. Donc je pense que ça sera facile pour eux, parce qu'ils ont déjà une dynamique, ils savent de quoi s'agit-il, qu'est-ce qu'on peut faire pour remporter un titre, et ça sera évident pour eux de le remporter. Mais je pense que la Zambie sera une nation surprise pour moi.
1: Alors Michel Platini pense que la Zambie sera la nation surprise de cette Coupe d'Afrique des Nations féminines 2026, qui a commencé depuis hier dimanche au Maroc. Je rappelle les rencontres qui vont se disputer aujourd'hui. On aura donc dans le groupe B l'Afrique du Sud qui joue la Tanzanie, puis la Côte d'Ivoire jouera le Burkina Faso à partir de 21h heure de Kinshasa. Puis demain, la Zambie jouera l'Égypte dans le groupe C, rencontre à suivre à partir de 18h heure de Kinshasa. Et puis à 21h, on aura les champions en titre, le Super Falcons du Nigeria face au Malawi. La première journée va donc se poursuivre le mercredi avec cette affiche qui me semble déjà reportée. Je suis en train de voir là le Burkina Faso face à la Tanzanie. Ça sera donc une rencontre comptant pour le groupe pour le groupe B. Mais dans le groupe D, on aura le Ghana qui jouera le 29 juillet prochain face au Cap-Vert. Puis le Cameroun fera face au Mali. Voilà pour ce qui est de la CAN féminine 2026 qui se joue du côté de Maroc. Alors, avant de continuer cette émission, nous allons souffler un tout petit peu puisque nous sommes au Temple du Son. Ce sera donc en musique.

0: De retour dans ce studio après une courte pause en musique. Je rappelle que nous sommes en direct de la 94.7 UFM. C'est YouSport, votre rendez-vous hebdomadaire de chaque lundi consacré au débrief de l'actualité sportive. Et aujourd'hui, nous sommes ensemble avec Michel Platini. Avec lui, nous avons donc abordé la situation du football au niveau de la RDC. Nous avons parlé de la CAN féminine. À présent, nous allons nous envoler du côté de l'Europe pour parler du mercato estival qui continue d'animer l'actualité du football avec plusieurs mouvements majeurs impliquant notamment des internationaux congolais et un jeune prodige ivoirien dont on va en parler dans quelques instants. Mais commençons d'abord avec le congolais Dylan Batubinsika, le défenseur congolais rebondit en Roumanie en signant au FC Steaua Bucarest après une saison compliquée en Grèce avec l'AEL Larissa, relégué en deuxième division. Batubinsika qui va donc rebondir du côté de la Roumanie. Et Brian Bayeye, l'autre défenseur congolais de 26 ans, rejoint également la première division roumaine en s'engageant avec le FC Botoșani pour deux saisons, tandis que Aaron Tchibula, lui, prolonge son aventure avec Kilmarnock en Écosse pour une saison supplémentaire. Michel, qu'est-ce que tu penses de ce mercato des joueurs congolais actuellement? Il y a Batubinsika et Baeye qui vont du côté de la Roumanie et puis Aaron Tchibula, lui, qui reste toujours en Écosse.
1: Donc, je pense que c'est une bonne chose parce que la RDC a besoin aussi de joueurs compétitifs. Et voilà, avec Dylan Batubinsika qui n'a pas connu quelques minutes lors de la Coupe du Monde, et avec voilà Baye aussi, avec Aaron Tchibula, ce sont aussi des joueurs qui doivent avoir une possibilité de d'avoir un bon temps de jeu. Donc je pense qu'avec ces genres de transferts, ça leur permet voilà d'avoir un temps de jeu avec Dylan Batubinsika, parce qu'il sera aussi parmi des joueurs qui doivent qui devraient au moins pour moi laisser la place à cette sélection congolaise. Donc c'est bien, des bons augures pour lui d'avoir de profiter de cette de ces transferts pour montrer du quoi il est capable pour voilà, parce qu'il y a après pour revenir dans la sélection congolaise, il faut être compétitif et ils ont compris, et c'est à eux de montrer de quoi ils sont capables, de profiter de ces transferts pour essayer d'aller augmenter les niveaux, d'aller chercher cette performance XXL qui va permettre au sélectionneur Sébastien Lissabe de tourner les regards sur eux. Et Marie, que ça sera à Roumanie, mais c'est des bons augures pour eux parce que nous avons besoin de.
0: Est-ce que tu penses que Batubinsika pourrait retrouver sa place des titulaires au sein de la sélection congolaise, parce que il a perdu cette place depuis un très bon moment. Maintenant là, c'est plus Chancel Mbemba, Axel Tuanzebe. À un moment, il y a Steve Kapwadi qui aussi a gagné une place de titulaire. Et Batubinsika, lui, est relégué sur le banc. Est-ce que tu penses qu'en signant en Roumanie et en gagnant un peu de temps de jeu, il a la possibilité de retrouver sa place de titulaire dans la sélection congolaise?
1: Non, je ne pense pas, avec un coach très philosophique. Je pense que c'est aussi ça va prendre du temps, mais ça sera un peu difficile parce que nous avons un certain Steve Kapwadi qui s'est imposé depuis quelques années, et après depuis quelques mois, parce qu'il venait d'être titularisé. Donc je pense que Batubinsika aurait du fil à retordre de s'imposer dans cette dernière congolaise, mais c'est à lui de profiter non seulement pour être sélectionné du côté de la RDC, parce que nous avons aussi besoin de des joueurs frais qui doivent apporter d'autres qualités. Ce n'est pas revenir avec le même répertoire, avec les mêmes armes. Donc il faut aussi changer de batterie, mais aussi changer de chargeur. Donc je pense que Batubinsika fait partie aussi des joueurs qui devaient être performant pour espérer même une sélection, parce que aujourd'hui je pense que la CAN qui arrive, c'est une CAN qui devrait être bien embellie pour la RDC pour aller chercher ces trophées ou ça, ces titres qui devait être de bon augure pour la RDC, parce qu'après une prestation, une performance XXL du côté de l'Amérique, Canada et Mexique, ça devait être évident pour la RDC d'aller chercher ces titres. Donc je pense que Batubinsika avec Aaron Tchibula, c'est à aider d'aller peaufiner, aller voilà chercher encore les hauts niveaux, être performant, compétitif pour espérer une sélection, parce que même avant même d'être titularisé, il faut commencer par la une sélection. Et quand déjà ça pose problème sur votre manière de jouer, je pense que il devait jouer pour les intérêts de Congolais, mais après une sélection ce serait un peu difficile pour eux parce qu'ils sont au sort de leur carrière. Je pense que Batubisika n'a rien encore prouvé du côté de la RDC, donc ce sont de qualités qu'on avait besoin avant, mais après nous devons avoir d'autres joueurs qui devaient apporter 10-9 mais aussi 10 francs dans cette sélection congolaise.
0: Alors nous sommes en plein de périodes de transfert, et même si ça bouge côté pour certains joueurs congolais, pour d'autres il y a encore le flou qui persiste, notamment le capitaine des Léopards Chancel Mbemba, lui dont on ne sait pas s'il va renouveler avec la formation française de Lille ou s'il va partir. Il y a certains rumeurs sur les réseaux qu'il envoie déjà du côté du Brésil, notamment à la formation de Botafogo, mais rien de concret jusqu'à présent. Théo Bongonda, lui qui a quitté la formation russe de Spartak Moscou, n'a toujours pas trouvé de club actuellement. Qu'est-ce que tu penses de certains de ces joueurs? Il y a aussi le cas Aaron Wan-Bissaka, lui qui est pisté par plusieurs clubs. Il y a eu une première offre à côté de la Lazio de Rome en Italie, finalement rejeté. Les dirigeants de West Ham ont jugé que l'offre était insuffisante hein, pour le latéral droit congolais. Est-ce que tu penses que nos joueurs congolais pourront trouver de très bons clubs s'il y a des offres qui arrivent dans le prochain jour?
1: Évidemment, avec Wan-Bissaka. Wan-Bissaka, c'est un joueur qui a du répondant, qui a du potentiel. Je pense que avant même.
0: Et sachant que Tottenham, Tottenham, mais West Ham évoluera en deuxième division la saison prochaine.
1: Ah oui, lui-même, il est conscient de cette histoire, et je pense qu'il est revenu à l'entraînement avec West Ham. Je pense que c'est pour lui un temps de se préparer mentalement pour attendre, voilà, même au soir de ces mercato, pour avoir un feeling avec n'importe quel club qui sera capable, qui lui permettra aussi de monter. En termes de niveau, mais aussi d'être performant, parce que nous avons besoin des joueurs performants pour la CAN qui arrive. Donc je pense que ça sera évident pour des joueurs, notamment aussi avec Théo Bongonda. Ce sont des joueurs qui ont du potentiel, mais c'est question aussi des agents qui dirigent ces joueurs-là, qui dirigent les affaires de ces joueurs. Il faut essayer de mettre des bons marchés, discuter sur les bons marchés pour permettre aux joueurs d'être compétitifs, comme ça a été le cas aujourd'hui. Moi personnellement, je regrette de ces transferts de Brian Chupenga du côté d'Almeria, parce que je me pose la question: qui est cet agent qui peut vendre un joueur avant une grande messe mondiale, alors qu'il y avait encore une opportunité pour lui en or de montrer de quoi il est capable?
0: Est-ce que c'est le fait d'avoir rejoint un autre club toujours dans la même division qui fait un peu plus mal que ça, parce que s'il avait signé dans un club peut-être de la première division, il n'y aurait pas eu ces critiques autour de lui.
1: Non, je pense que les premiers que vu les potentiels qu'il a montré aux îles et tous lors de cette Coupe du Monde, je pense que déjà même avant la Coupe du Monde il montrait de quoi il est capable. Donc c'est un bon profil, c'est un bon ailier, mais je pense que jouer encore avec quitter Castellón pour Almeria, toujours en Ligue 2, ça pose aussi problème sur le plan de la visibilité du joueur, parce que vous jouez toujours en Ligue 2, et là-bas il n'y a pas ce championnat n'est pas vraiment médiatisé aussi pour en savoir, parce qu'aujourd'hui si nous parlons, on va en parler dans les émirats, je ne vais pas aller plus loin sur les transferts du côté du Real, mais c'est que vrai, d'autres joueurs obtiennent des bons transferts parce qu'ils ont une certaine visibilité. Aujourd'hui, quand vous jouez en deuxième division, c'est un peu chronique, mais aussi quand votre argent est beaucoup plus attiré par l'argent. Parce que je me dis, comment ça veut-il qu'un agent peut vendre un joueur qui s'apprête à jouer la Coupe du Monde? Vous devez attendre peut-être à la fin. Vous aurez beaucoup plus des cartes à jouer.
0: Je pense que Brian Chupenga a été un peu pressé avec son agent de
1: Chupenga. Parce qu'il nous a montré de quoi ils sont capables sur deux matchs. La rencontre face à l'Angleterre, mais aussi face à l'Ouzbékistan, nous avons vu un Brian Chupenga box-to-box donc posée, maîtrise, mais aussi percussion très normale. Et il faisait aussi partie de quelques joueurs qui ont réussi leur dribble lors des matchs en Coupe du Monde. Donc je pense que c'est un joueur qui a beaucoup plus du répondant, mais ils ont manqué, ils ont échoué sur le plan des transferts parce que ces joueurs méritaient au moins soit en Ligue 1 ou soit en Liga, peut-être un club qui venait de démonter en Liga, ça devait être les bonnes guerres pour ces talents.
0: Alors parlons de ce transfert qui fait énormément de bruit ces dernières 24 heures, 48 heures même, je dirais. À seulement 19 ans, l'Ivoirien, l'ailier ivoirien est tout proche de rejoindre le Real Madrid. Lui, c'est Yann Diomandé. Actuellement, il évolue du côté de RB Leipzig en Allemagne et il s'apprête à franchir une étape importante de sa carrière en rejoignant le Real de Madrid. Selon les informations de Fazio Romano, le célèbre journaliste italien que nous connaissons tous, le club espagnol et le RB Leipzig sont en passe de finaliser un accord de plus de 100 millions d'euros plus bonus et tout consort. Le joueur doit passer sa visite médicale sauf imprévu cette semaine avant de signer son contrat qui ira jusqu'en 2031. Et si l'opération est officialisée, Yann Diomandé deviendra le premier Ivoirien à porter le couleur de l'équipe première du Real de Madrid. Yann Diomandé au Real, 19 ans. Qu'est-ce que tu en penses, toi, Michel?
1: C'est beau à attendre hein, quand vous faites des éloges de ces jeunes prodiges, quand bien même il a aussi du talent, du répondant. Il a essayé de passer une bonne Coupe du Monde avec la Côte d'Ivoire. Il était aussi important dans les phases des jeux pour apporter cette vitesse, mais aussi ces percussions qui étaient évidentes pour cette équipe ivoirienne. Mais ce qui est vrai, ces transferts de Yann Diomandé au Real, moi je pense que c'est un transfert qui est dans un transfert, parce que vous avez un certain Vinicius Junior qui a le même potentialité, le même style de jeu avec Yann Diomandé, percussion, vitesse, et vous prenez Yann Diomandé. Donc je pense que c'est un choix de Florentino Pérez. Moi je pense que c'était évident pour Real même de dépenser plus des 3 millions pour prendre Michael Olise, parce qu'il est bon partout en termes d'être un milieu relayeur, un milieu offensif. Il peut les faire, il a fait avec la France, il a fait aussi du côté de Bayern Munich. Mais quand vous prenez Yann Diomandé, c'est là va poser encore un sérieux problème, parce que vous aurez le même système de jeu avec Vinicius Junior, percussion, vitesse, et aussi Yann Diomandé. Mais déjà avec les systèmes du Real Madrid, nous connaissons tous qu'il y a qu'un seul moteur du côté du Real Madrid, c'est bien Vinicius Junior qui apporte cette vivacité, cette vitesse, mais aussi ses percussions. Donc je pense qu'avec Yann Diomandé, c'est des bons augures de voir ces jeunes prodiges qui a fait que 2 ans du côté de Leipzig et aujourd'hui signé du côté du Real Madrid. Et c'est des bons augures aussi pour les continents africains. Mais personnellement, moi, je n'ai pas vraiment aimé les choix du Real Madrid. C'était mieux de chercher encore un joueur qui a beaucoup plus d'irrépondants, ou soit qui devait apporter du SANEF, ou soit des qualités qui n'existaient pas du côté du Real Madrid.
0: On mise sur la jeunesse, il a 19 ans, il a tout le temps devant lui. La jeunesse, d'apprendre pour les années à venir.
1: Vous misez sur la jeunesse, qu'a fait Hendrik lors de sa première saison du côté du Real? Il était aussi jeune. Il faut se poser toutes ces questions.
0: Mais parce qu'il a après marqué quelques buts. Signalons que Yann Diomandé, la saison dernière en Bundesliga, c'est plus de 10 buts, à peu près 13 buts, 9 passes décisives en 33 matchs. Même si en Coupe du Monde, c'était pas aussi brillant que ça, une seule passe décisive, mais ça reste quand même un joueur de grand talent.
1: Oui, je reconnais sa posture, je reconnais son talent. C'est un bon joueur, c'est un jeune prodige qui pète et t'emballe 4 joueurs 5 et dans la surface des réparations, écrit la différence. Mais c'est qui est vrai du côté des Real, moi je pense que même cette fenêtre de transfert du côté des Real, ça aura dû des retombées au fur et à mesure que la compétition devrait débuter, parce que ils ont voulu faire plusieurs choix, mais sans pourtant questionner le passé de cette équipe, mais aussi questionner aussi les qualités qui résident du côté de cette équipe. Quand vous prenez un certain Bernardo Silva qui est déjà au sort de sa carrière, qui est là une certaine une certaine affinité, bon, une manière de jouer propre et classe aussi, alors que du côté du Real, nous jouons avec un système de jeu plus transitoire. Et après, vous prenez un certain Konaté, lui qui n'a pas encore du temps de jeu, qui n'est pas à la hauteur des grandes rencontres, ça sera un pays de renom. Mais c'est des bons augures pour Yann Diomandé et de représenter aussi la Côte d'Ivoire du côté du Real Madrid.
0: Lui qui a été courtisé par plusieurs clubs, notamment Liverpool, le Paris Saint-Germain, le même Manchester City aussi, d'après certaines informations, et il a choisi finalement le Real de Madrid. Dernière information avant de nous séparer, le championnat suisse a débuté le week-end dernier et la saison a parfaitement bien débuté pour les Congolais, et notamment Samuel Essiene avec le Young Boys de Berne. L'attaquant congolais a brillé lors de la victoire de Young Boys de Berne, 4 buts à 2 en marquant un doublé, une première sortie très convaincante pour l'ancien joueur d'Augsbourg qui confirme déjà son en excellente forme. Merci beaucoup à Michel Platini d'avoir été avec nous pendant une heure pour débattre sur l'actualité sportive. Merci à Patrick Madi d'avoir mis en onde cette émission. Merci à tous nos auditeurs de nous avoir suivis. On se retrouve la semaine prochaine pour un nouveau numéro. Entre-temps, passez une excellente soirée en compagnie

0: Merci, bienvenue dans la matinale Afrique de la radio internationale allemande. Une édition que j'ai le plaisir de vous présenter ce matin avec Eric Topona. Bonjour Eric.
1: Bonjour Babari, bonjour à toutes et à tous. Il est 7h en temps universel, 8h à N'Djamena, Mundu, Sar et Abéché au Tchad. À la une de l'actualité africaine ce matin en République démocratique du Congo, la société civile de Mambasa hausse le ton contre l'insécurité face aux attaques persistantes des rebelles ADF. Elle appelle la population à suspendre pendant 6 mois le paiement des taxes à l'État. Une initiative, on le verra, une initiative de contestation qui interpelle directement Kinshasa.
0: Au Mali, lourde condamnation pour les activistes Rasbat et Rose Vichère. 10 ans de prison, dont 3 avec sursis pour les 2 figures critiques du pouvoir militaire. Un verdict, vous le verrez, qui relance le débat sur la liberté d'expression dans le pays.
1: Au Tchad, au lendemain de sa grâce présidentielle, l'opposant Succès Massra appelle à la formation d'un gouvernement d'union nationale. Une proposition rejetée pour l'heure par le parti au pouvoir qui assure que les équilibres du pays sont déjà respectés.
0: Et juste après la page sport avec Ali Farhat, notre rubrique santé est à Yaoundé au Cameroun. Là-bas, nous verrons que la contraception fait désormais partie du quotidien de nombreuses femmes. Bienvenue dans votre matinale Afrique de DW qu'on ouvre avec le Flash Info.
1: On vient de l'apprendre, des frappes menées par des appareils non identifiés ont visé tôt ce mardi le nord-ouest de la Syrie. Les attaques ont touché une zone où sont déployées des forces du ministère syrien de la Défense. Aucun bilan officiel n'était disponible dans l'immédiat et à l'origine de ces frappes. Et l'origine de ces frappes n'a pas encore été établie. Il faut rappeler que l'aéroport qui a subi de lourds dégâts ce matin pendant la guerre civile en Syrie est hors service depuis 2012 selon nos informations.
0: Sur le front des tensions au Moyen-Orient, Donald Trump a une nouvelle fois haussé le ton.
1: Oui, le président américain a menacé de bombarder Oman si le sultanat venait, selon ses termes, à faire obstacle à un accord sur le détroit d'Ormuz. Cette déclaration intervient alors que Mascate et Téhéran mènent depuis plusieurs semaines des discussions directes sur la circulation maritime dans ce passage stratégique par lequel transitait avant le conflit près de 20% du commerce mondial d'hydrocarbures. Une sortie remarquée qui s'inscrit dans une série de déclarations musclées du président américain depuis le début de l'escalade avec l'Iran. Toujours en lien avec les tensions régionales, la diplomatie iranienne a condamné l'attaque de drone qui a visé dans la nuit le bureau du premier ministre du Kurdistan irakien. Téhéran a qualifié l'opération de suspecte après que les autorités kurdes ont accusé des drones iraniens d'être à l'origine de la frappe.
0: En Iran également, l'affaire de 2 graphistes arrêtés à Téhéran suscite l'inquiétude.
1: Oui, Aria Kassai et Eli Nagilou sont détenus depuis le 19 juillet après avoir participé à une réunion avec deux diplomates français. Leurs proches réclament une intervention des autorités françaises pour obtenir leur libération. Le chef de la diplomatie française, Jean-Noël Barrot, avait déjà dénoncé ce qu'il avait qualifié d'action d'intimidation particulièrement grave à l'encontre des représentants français.
0: En Irak, le gouvernement fédéral a annoncé l'ouverture d'une enquête pour déterminer l'origine de l'attaque de drone contre le bureau du premier ministre donc du Kurdistan, le disait.
1: Oui, l'incident s'est produit près de Pirmand, dans la province d'Erbil. Aucune victime n'est à déplorer, mais l'événement illustre les tensions persistantes dans cette région sensible à la frontière de plusieurs zones d'influence. La guerre des drones se poursuit également entre la Russie et l'Ukraine. Les autorités russes affirment qu'au moins 620 drones ont été lancés durant la nuit contre la région de Moscou. 3 personnes ont été blessées selon le gouverneur local. Un entrepôt du géant russe du commerce en ligne Weberi a également été touché et l'entreprise évoque des dégâts limités sur l'un de ses complexes logistiques. Depuis plusieurs mois, Moscou et Kiev intensifient leurs frappes à longue distance avec des conséquences de plus en plus lourdes pour les populations civiles.
0: Enfin, en Asie du Sud, le Sri Lanka veut s'attaquer à l'engorgement de son système judiciaire.
1: Oui, le gouvernement a présenté au Parlement une réforme de grande ampleur destinée à accélérer le traitement de plus d'un million de dossiers en attente. Les projets de loi prévoient notamment la création de nouveaux tribunaux, le recrutement de personnel supplémentaire et le report de l'âge de départ à la retraite des magistrats. Le texte rencontre toutefois, Bob Barry, une forte opposition de la part de nombreux avocats, de la part des hommes en toge.
0: C'était le Flash Info avec Eric Topola sur la radio internationale allemande. Il est 7h05 en temps universel. 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Donne-moi la paix, je te donne la taxe. C'est le message lancé par la société civile de Mambasa dans la province de l'Ituri, dans l'est de la République démocratique du Congo. Celle-ci appelle les habitants à ne plus payer les taxes et redevances de l'État pendant 6 mois pour protester contre l'insécurité attribuée aux rebelles ougandais des ADF.
1: Une décision qui met directement la pression sur le gouvernement congolais, mais qui inquiète aussi les autorités locales. Pascal Mohindo Mapenzi est notre correspondant à Beni, dans la province du Nord Kivu. Nous sommes là, dans l'est de la RDC.
0: Ma boutique a été pillée et incendiée lors d'une attaque des ADF dans mon village. Je pensais que, puisque je payais les taxes à Ango, l'État allait m'aider à récupérer une partie de ce que j'avais perdu. Samuel, en eau d'emprunt, a tout perdu dans les violences attribuées aux ADF. Il se souvient que sa boutique était remplie de marchandises. J'ai tout perdu et je n'ai reçu aucune indemnisation. Mais quand je me bats pour redémarrer mon petit commerce, on me demande encore de payer les taxes. Comme lui, de nombreux habitants de Mambasa disent ne plus comprendre pourquoi ils devraient continuer de payer des taxes alors que leurs biens et leurs activités restent exposés aux attaques d'hommes armés. Maya Sasoki, une femme de la communauté pygmée, a elle aussi été contrainte de fuir.
2: Il n'y a plus d'argent ici. Les rebelles nous ont chassés de nos champs. Aujourd'hui, nous ne savons même plus où aller.
0: Face à cette colère, la société civile de Mambasa a lancé une campagne de boycott fiscal de 6 mois. Son objectif est de faire pression sur le gouvernement pour obtenir des mesures concrètes contre l'insécurité. Rams Malkidogo, coordonnateur adjoint de la nouvelle société civile de Mambasa, affirme que près de 300 personnes ont été tuées et qu'au moins 50 attaques d'hommes armés ont été enregistrées depuis mai 2026.
3: Nous avons les militaires ougandais, nous avons les militaires FARDC, nous avons les Wazalendo, nous avons la police, nous avons la MONUSCO. Comment cette mutualisation des forces ne parvient pas à maîtriser la situation?
0: Mais pour les autorités locales, suspendre le paiement de taxes risque aussi d'affaiblir le fonctionnement des services publics. Le colonel Maxime Pomboa, administrateur adjoint du territoire de Mambasa, appelle la population et les opérateurs économiques à maintenir leurs obligations fiscales.
4: Que dit-on alors à tous ces militaires qui sont sur la ligne de front? Je pense que la société civile devait faire front commun autour des autorités pour élaguer cette insécurité. J'en appelle alors à tous les assujettis aux différentes taxes de pouvoir s'acquitter de leurs obligations envers l'État congolais.
0: La campagne de boycott fiscal a été lancée à la mi-août à Mambasa. Reste à savoir si ce bras de fer fiscal suffira pour pousser Kinshasa à renforcer la sécurité dans ce territoire de l'Ituri. Pascal Mouindo Mapenzi Albeni pour la Deutsche Welle.
5: Et sur le front sanitaire à présent, l'Organisation mondiale de la santé se réunit ce mardi 18 août, son comité d'urgence pour faire le point sur l'épidémie d'Ebola qui sévit en République démocratique du Congo. L'épidémie, vous le savez, provoquée par la chuche Bundibugyo du virus Ebola est devenue la plus importante jamais enregistrée dans le pays.
1: Et plus de 4600 cas confirmés et plus de 2180 décès ont été recensés, tandis que la maladie s'est désormais propagée à 6 provinces du pays. L'Organisation mondiale de la santé s'inquiète des risque accru de propagation régionale et doit examiner le maintien des mesures d'urgence sanitaire internationale.
5: En Afrique du Sud, à présent, clôture du sommet de la SADC à Durban, Cyril Ramaphosa a plaidé pour une réponse régionale à la question migratoire. Cet appel intervient après une manifestation anti-migrants organisée à Durban, même à marge du sommet de la communauté de développement d'Afrique australe, la SADC.
1: Environ 300 manifestants ont demandé aux pays voisins de rapatrier leurs ressortissants en situation irrégulière en Afrique du Sud. Ces dernières semaines, les tensions ont conduit des dizaines de milliers d'étrangers à quitter le pays. Pretoria, en Pretoria, se dit préoccupé par ces violences et surtout par les discriminations visant les migrants. Selon la police sud-africaine, au moins 4 personnes ont perdu la vie dans ces incidents. 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
0: Et nous allons parler justement du Tchad. Là-bas, l'opposant succès Masra qui vient de bénéficier d'une grâce présidentielle plaide pour la formation d'un gouvernement d'union nationale, un gouvernement qui serait plus représentatif de la diversité tchadienne.
1: Un appel qui a été lancé juste au lendemain de sa libération, c'était vendredi dernier, mais pour le mouvement patriotique du salut, le MPS au pouvoir, le Tchad a toujours été soucieux de l'équilibre régional et ethnique. Georges Ibrahim Tonkara.
7: Dans sa première déclaration après sa libération, consécutive à sa grâce présidentielle, Succès Masra a réaffirmé son attachement à un Tchad uni dans sa diversité. Le président du parti Les Transformateurs a plaidé pour un rassemblement de toutes les composantes du Tchad, sans exclusion, qu'il s'agisse des communautés chrétiennes, musulmanes et animistes ou des différentes provinces du pays. Pour l'analyste Yaminge Betembaï, cette prise de position ne constitue toutefois pas une nouveauté, puisqu'elle s'inscrit dans la tradition du discours politique de l'opposant.
8: C'est une position que Succès Masra défendait déjà avant d'aller en prison. Il s'inscrit dans la continuité de la ligne qu'il défendait. C'est vrai que ce soit dans les institutions, dans la haute administration, il y a une représentativité qui est très déséquilibrée entre les régions. L'équilibre confessionnel aussi n'est pas représenté, même s'il n'y a pas de travaux de fond qui puissent montrer des statistiques.
7: Le chercheur Christian Baïdessou s'offusque pour sa part de l'instrumentalisation de la question religieuse par Succès Masra.
9: Le peuple dans sa globalité aspire à plus de justice, à une équité dans la répartition des richesses nationales. Le passage de son intervention appelant à une répartition égalitaire entre les chrétiens et les musulmans est maladroit. Il n'y a pas encore un problème de religion au Tchad.
7: Pour le porte-parole du mouvement patriotique du salut, le MPS, le parti au pouvoir, Abdel Nasser Galboa, l'inclusivité est déjà une réalité au Tchad.
10: Le Tchad est un pays africain. Comme tous les pays africains, il a des sensibilités ethniques, religieuses et régionales. Tous les gouvernements, toutes les institutions essayent quand même de respecter cet équilibre depuis l'indépendance. Ce n'est pas une nouveauté. Pour nous, au sein du MPS, l'ensemble de la classe politique tchadienne est appelé à participer aux actions qui sont menées par le gouvernement.
7: Le Tchad compte plus de 200 groupes ethniques repartis entre un nord majoritairement musulmans et un sud à forte composante chrétienne et animiste. Depuis l'indépendance, toutes les constitutions tchadiennes, y compris celles adoptées par référendum en décembre 2023, sous la présidence transitoire de Mahamat Idriss Déby, consacrent la laïcité et jettent ainsi les bases juridiques de la coexistence religieuse.
0: Georges Ibrahim Tonkara sur la DW. Cet article, vous pouvez le consulter sur notre site internet dw.com/français-français-100. Là, c'est dit, évidemment. Nous allons parler à présent du Mali. Là-bas, vous le savez aussi, la justice a condamné hier mardi Mohamed Youssef Bachili, dit Ras Bat, et Rocky Adumbia, dit Rose Vichère, à 10 ans de prison, dont 3 avec sursis, ainsi qu'à une amende de 240 000 francs CFA.
1: Oui, le verdict a été prononcé hier lundi par les juges devant la chambre criminelle de la cour d'appel de Bamako. Les deux condamnés étaient accusés d'atteinte au crédit de l'État et d'association de malfaiteurs par le biais des technologies de l'information et de la communication.
0: Ras Bat et Rose Vichère sont mis en cause, hein, vous le savez, par le régime militaire à la tête du pays pour leur rôle dans l'animation de deux émissions sur la vie chère qui, selon les autorités judiciaires maliennes, étaient susceptibles de déstabiliser le pouvoir en place à Bamako. Les explications de Mahamadou Kane.
11: Mohamed Youssef Bachili, alias Ras Bat, et Rocky Adumbia, Rose Vichère, écopent donc de 7 ans d'emprisonnement ferme et 3 ans avec sursis. La peine prononcée, c'est lundi, devant la chambre criminelle de la cour d'appel de Bamako, est ainsi plus clémente que les 10 ans de prison ferme requis contre les célèbres chroniqueurs radio Ras Bat par le ministère public le mardi dernier. Rose Vichère, en revanche, voit sa peine s'alourdir. influenceuse était visée par une peine de 5 ans de prison ferme et 5 ans avec sursis. Maître Ladi Traoré est l'un des avocats de Mohamed Youssouf Batili, dit Rasbach. Ce dernier dit ne pas contester cette décision de justice, même s'il estime que
12: tout le droit n'a pas été dit. Une condamnation 10 ans de réclusion, mais préalablement, le juge a rejeté nos exceptions que nous avons soulevées. Ce qui diffère, c'est qu'on a trouvé une association de malfaiteurs. Pourquoi ? Parce que il a été dit et soutenu que Rokia Doumbia et Youssouf Mohamed Batili ont fait une entente en vue d'entreprendre des actions pour déstabiliser l'État.
11: Une réqualification des faits à travers la charge d'association des malfaiteurs qui avait été rejetée par Rose Vichère et Rasbach. Pour ses partisans de Rasbach, qui a préféré rester anonyme, les poursuites devaient être abandonnées contre les deux accusés.
13: Les faits ont déjà été jugés. Malheureusement, on vient de rejuger ces mêmes faits. Et comme je l'ai dit, c'est dommage pour la justice malienne. Et au sein du CDR, aucune surprise. On n'a pas été surpris par rapport à ce verdict.
11: Les qualifications définitivement retenues contre Rasbach et Rose Vichère devront être précisées dans l'arrêt écrit par la Cour. Quant aux avocats de la défense, ils annoncent vouloir faire appel de la décision. Ils ont 72 heures pour s'exécuter. Mahamadou Kana, Bamako pour la Deutsche Welle.
0: Article à retrouver également sur notre site internet DW Afrique. Et si ce verdict suscite en vous des réactions ou des commentaires, voire si autre sujet développé dans nos différentes éditions du journal vous interpelle ou en tout cas suscite en vous des commentaires, n'hésitez pas à interagir avec nous via notre canal WhatsApp ou sur notre page Facebook DW Afrique.
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0: Alors qu'il est 7h16 à Conakry, en Guinée, c'est un audit qui ne dit pas son nom, mais les autorités de Conakry veulent faire toute la lumière sur les engagements contractuels de l'État depuis le changement de régime en 2021. L'opération vise les marchés publics, les contrats de prestation, les partenariats institutionnels et les accords avec les entreprises privées.
1: Dans une correspondance adressée au ministère, le Premier ministre Amadou Ouryba demande un inventaire complet des contrats signés par l'administration depuis le 5 septembre 2021. Le chef du gouvernement guinéen exige la transmission de l'ensemble des conventions et accords conclus par les départements ministériels ainsi que par les agences et organismes placés sous leur tutelle.
0: L'actualité politique en Afrique de l'Ouest reste, elle aussi, dominée par l'adoption hier à Dakar par l'Assemblée nationale du Sénégal d'une réforme constitutionnelle imposant au président de la République, au président de l'Assemblée nationale et au Premier ministre de déclarer et de publier leur patrimoine à l'entrée comme à la sortie de leur fonction.
1: Présentée comme une avancée majeure en matière de gouvernance, la mesure intervient toutefois dans un climat politique particulièrement tendu entre le président Bassirou Diomaye Faye et son ancien allié Ousmane Sonko, le président de l'Assemblée nationale. Voté par 133 députés sur 165, le texte modifiant l'article 37 de la Constitution marque un durcissement des obligations de transparence imposées aux plus hauts responsables de l'État sénégalais.
0: Je précise ici que jusqu'à présent, la déclaration de patrimoine inscrite dans la Constitution sénégalaise depuis 2001 n'était exigée qu'au début de l'exercice des fonctions. Désormais, les intéressés devront donc également déposer une déclaration dans les 3 mois suivant leur départ du pouvoir.
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0: On va parler du Cameroun avec des milliers de Camerounais qui se sont rassemblés hier dans la capitale Yaoundé pour célébrer l'équipe féminine de football de retour après avoir remporté dimanche la première Coupe d'Afrique des Nations de son histoire à l'IFAAT.
14: Souriante mais visiblement fatiguée, les joueuses sont descendues de l'avion avec les membres du gouvernement qui les accompagnaient sous les acclamations des supporters venus prolonger à Yaoundé les célébrations entamées la veille au Maroc. Des scènes de joie qui ont particulièrement ému la milieu de terrain Ashta Tokonjoya.
15: Nous sommes très contents et de voir cet accueil aussi, ça nous rend très heureuses. Une fois de plus, on va multiplier les efforts pour avoir plus d'événements comme ça.
14: Initialement non qualifiées pour cette CAN, les Camerounaises ont été repêchées à la faveur d'une modification du tournoi qui a porté le nombre d'équipes de 12 à 16. Les Lions indomptables ont alors saisi leur chance, battant le Mali et le Ghana en poule, puis les redoutables Nigérians en quart, puis le Maroc, hôte du tournoi, et enfin le Malawi des sœurs Chawinga. Un parcours qui force le respect et surtout qui inspire toute une génération, comme l'explique cette supportrice.

0: de ça. Donc, ce ressentiment, c'est vraiment une joie pour moi en tant que jeune dame camerounaise.
1: Les Lions Indomptables devront maintenant confirmer lors de la Coupe du Monde qui aura lieu l'été prochain au Brésil. Sinon, sachez que le numéro 3 de la FIFA, Kevin Lamour, qui avait désavoué le projet de son patron Gianni Infantino d'ouverture à des investisseurs privés, projet finalement abandonné, a quitté ses fonctions. C'est ce qu'a annoncé hier un porte-parole de l'instance dirigeante du football mondial. Anciennement employé par l'UEFA, le dirigeant occupait depuis novembre 2024 le rôle de directeur général des opérations, d'où il supervisait des secteurs administratifs clés comme le juridique, la communication ou encore le personnel. Enfin, en tennis, les sœurs Williams se sont apparues ensemble sur un court pour la première fois depuis 4 ans, en marge du Masters 1000 de Cincinnati. Pour l'occasion, stade comble, les spectateurs ont accueilli comme il se doit celles qui ont glané 14 titres du Grand Chelem ensemble et 3 fois l'or olympique, entre standing ovation à l'américaine et applaudissements nourris. Respectivement âgés de 46 et 44 ans, Vénus et Serena ont tenu tête à leur adversaire du jour, l'américaine Peyton Stearns et l'ukrainienne Marta Kostyuk, 24 ans toutes les deux, mais ont fini par s'incliner 6-2, 1-6, 10-8.
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3: Et nous restons à Yaoundé où la contraception fait désormais partie du quotidien de nombreuses femmes. Pilules, injections, implants ou contraceptifs d'urgence sont accessibles désormais dans les centres de santé mais aussi dans les circuits plus informels. C'est un reportage signé Elisabeth Hassen.
4: Dans cette pharmacie de rue, connue sous le nom pharmacie de garde du centre-ville de Yaoundé, les clientes se succèdent au comptoir. Parmi les produits les plus demandés figurent les contraceptifs. Asmaou est le responsable.
5: C'est surtout ça qui coûte 500 qui part. Les femmes aiment beaucoup ça.

0: dire et à leur raconter ce que Dieu a déjà dit d'eux, parce que quelquefois nous on sait pas trop et on peut avoir l'impression de jeter des paroles en l'air, de dire des choses un petit peu au hasard. Et il y a plusieurs histoires dans la Bible où on voit que Dieu a parlé concernant la destinée de plusieurs enfants, comme celle de Samson dans Juge, cité deux fois juge dans la même émission. Franchement,
1: c'est très fort. Hein.
2: Oui, c'est plusieurs histoires. Proverbe.
0: Il donne plusieurs instructions à la mère de Samson et il lui dit dans Juge 13. Ce sera lui qui commencera à délivrer Israël de la domination des Philistins. Alors c'est quand même une destinée qui est très particulière et il a informé ses parents de ça avec les instructions qui allaient avec. Alors ses parents ont pu grandir eux-mêmes en tant que parents avec ces paroles, sachant que Samson allait délivrer tout un peuple. Et c'est quelque chose qu'ils ont pu parler, qu'ils ont pu dire, qu'ils ont pu déclarer, qu'ils ont pu lui raconter et qu'ils ont pu aussi prier. Et ça, c'est notre rôle en tant que parents, de chercher à écouter ce que Dieu veut dire concernant notre enfant. Et comme Marie l'a fait aussi pour Jésus, à garder ses paroles dans nos cœurs. Parce que on peut avoir reçu des prophéties, des paroles, t'as pu à recevoir des choses pour Louis, pour Sophia, mais on peut aussi les oublier. Particulièrement quand les enfants passent par des moments peut-être plus sombres, plus difficiles, on a l'impression qu'il y aura plus d'avenir et on pourrait être tenté de dire cet enfant, je sais pas ce qu'il va devenir. Franchement, je sais pas comment il s'en sortira. S'il arrive à passer ses 30 ans, ce sera déjà un miracle, parce que ton petit bébé innocent sur qui plusieurs personnes ont prophétisé, tu t'arrives pas à voir le lien. Et c'est ce moment-là où, comme Marie, eh bien, on doit se rappeler de ce que nous avons entendu, de toutes les paroles de vie que Dieu nous a données pour ses enfants, pour pouvoir continuer de les proclamer et d'y croire aussi dans les moments difficiles. Et donc, ça va être aussi des paroles de bénédiction. C'est comme je l'ai dit, c'est de le dire directement aux enfants, de pouvoir leur raconter ce que Dieu a dit sur eux. Comme on fait plus trop ça maintenant, mais ouvrir les albums photos et puis tu sais, tu racontes. Ah oui, on était là en vacances, on faisait ça, etc. Bah, il y a un livre de vie qu'on peut ouvrir devant nos enfants et leur dire voilà ce que Dieu a dit pour toi. Quand j'étais enceinte, eh bien, je me souviens, on avait prié et là, quelqu'un m'avait dit que un jour, tu allais prêcher l'évangile. Un enfant qui a des problèmes à l'école, qui a du mal avec ses dictées, qui arrive pas à faire une présentation orale, c'est à ce moment-là, quand il est encore jeune, que tu lui dis, regarde, dans le livre de vie, un jour tu prêcheras l'évangile. Un jour, parler devant les gens, ce sera plus un problème pour toi. Ouais. Comment on va y arriver? Je ne sais pas. Mais tu vas y arriver. De leur dire et de les arroser régulièrement avec ça. Et aussi, je vais m'arrêter pour dire que parler des paroles de bénédiction pour nos enfants en tant que parents, c'est pas forcément naturel pour nous tous, parce que on en a pas, quelquefois on n'a pas su le faire, on nous l'a jamais appris, on sait pas le faire. Quelquefois on voit même pas, puis on voit pas l'importance de le dire. Oh bah écoute, là on va éduquer des mous, on va éduquer des, faut arrêter de les flatter dans le sens du poil, etc. Mais c'est pas ça en fait. On est en train de les bâtir par notre parole. Dieu a créé le monde avec sa parole. Nous on est en train de créer le monde de nos enfants aussi avec nos paroles. Et en tant que parent, eh bien c'est d'accepter. Je dois apprendre à grandir. Ça fait partie de ma propre maturité spirituelle à devenir un meilleur parent et à apprendre à bénir mes enfants avec des paroles de bénédiction. Et quelquefois, quand on ne sait pas le faire, eh bien, c'est juste de se mettre devant Dieu et de lui dire, rends-moi meilleur, aide-moi à devenir un meilleur parent. Et vous allez voir des gens qui savent le faire autour de vous, sans que même vous ayez à leur poser des questions. Vous allez voir des modèles que devant vous, vous allez peut-être être au contact de ressources, d'émissions comme ça, d'un livre, et ça va vous enseigner. Et ça vaut la peine, et c'est important pour Dieu qu'on prenne le temps de grandir en tant que parent, parce que on devient parent en même temps que, nos enfants grandissent aussi. Donc, on découvre plein de choses au fur et à mesure, mais c'est ma responsabilité, je dois grandir et Dieu s'attend à ce que je cherche, c'est une maturité spirituelle pour être un meilleur père, une meilleure mère pour mes parents, pour mes enfants, pardon. Et apprendre à dépasser mes propres craintes, etc., mes propres douleurs à moi aussi, pour pouvoir être un meilleur parent. Autre chose, c'est qu'on bénit nos enfants pour qui ils sont, pas seulement pour ce qu'ils font, une bonne note, un bon match, une réussite. On les bénit pour qui ils sont. Et pour ça, eh bien, on a besoin de s'arrêter et d'observer nos enfants, de savoir qui ils sont, les choses qui leur sont particulières. Et j'ai besoin de prendre du temps pour les observer, pas pour juste dire des petites phrases toutes faites. Ouais, t'es super. Ah, t'es génial. T'es un champion. Champion de quoi? Génial. Pourquoi? Super. Pourquoi? Pourquoi? Soyons précis et développons du vocabulaire parce que chaque enfant est tellement unique.

0: qu'en fait, si on leur sort des phrases génériques, ça veut pas dire grand chose pour eux, et ils ont des spécificités dans leur qualité, dans leur force, et on doit s'efforcer, eh bien, d'apprendre à les nommer et d'apprendre à les déclarer sur eux. Aussi, un autre point, c'est de parler avec vérité à nos enfants. Ça, ce sont des paroles de bénédiction. Et, Frank, tu sais le faire avec tes enfants, mais c'est de parler avec vérité, avec amour et vérité. C'est de pas les flatter. C'est de pas non plus la bénédiction pour nos enfants, c'est pas de les flatter. Et ça, je crois qu'il y a une fois, on a, en tant que parents, peut-être été dans l'autre extrême où, oh, mais t'es super, t'es fantastique, t'es le meilleur. Quelle fois, c'est pas le meilleur, en fait.
1: Trop loin, bah
0: et tu vois, c'est pour ça que je dis que tu le fais bien. Mais parce que tu peux faire vivre, je veux dire, faire vivre ton enfant dans un mensonge, c'est pas le bénir, c'est pas des paroles de bénédiction. Oui, des paroles de bénédiction, c'est des paroles de vérité. Et c'est pas de dire t'es complètement nul, tu réussiras jamais, c'est pas ça. Mais c'est de connaître aussi les faiblesses de nos enfants et de les équiper dans leurs faiblesses. Pas avec des paroles de destruction. T'es nul, tu sais pas faire ça, tu sais pas faire ci, ça t'y arrive pas, des comparaisons, regarde ton frère, ta sœur, etc. C'est de se dire en tant que parent, mon enfant, il a une faiblesse à ce niveau-là. Il a une faiblesse peut-être au niveau de la colère. Bah, plutôt, mais toi, t'es qu'un colérique, tu sais pas être maîtrisé. C'est de, par mes paroles, je vais pas lui dire, oh, mais toi, non, t'es mignon, tu t'énerves jamais. C'est pas vrai, en fait. Donc, c'est pas non plus de tomber dans la flatterie. Il fait un cours de tennis, t'es le meilleur, t'es un champion. Tu vois que c'est pas un champion, ton fils. Tu vois que ça sera pas ça son métier. Et bah, faut pas non plus l'encourager dans des mauvaises voies parce qu'on veut le bénir. C'est de pouvoir, par nos paroles aussi, le diriger là où il a ses vraies forces et l'encourager là-dedans. Et je vais terminer avec ça. J'avais plein d'autres points super, mais tant pis.
2: Je suis désolée. Ça va être comme ça toute la semaine.
1: Je dois terminer vite la rubrique. J'ai des cours.
0: De conclucateur.
1: Conclure nature.
0: C'est d'arracher d'arracher les paroles de malédiction.
2: Oui, c'est vraiment conclure nature.
0: D'arracher les paroles de malédiction que nous-mêmes on a pu
2: donner
0: à nos enfants parce que on a parlé trop vite parce que des gens aussi ont parlé parce que quelquefois et ça je veux vraiment le dire c'est que quelquefois des gens ont parlé sur nos enfants des grands-parents des amis des oncles des tantes des autorités et on a laissé ces paroles parce qu'on n'a pas jugé ça assez important pour les enlever mais arracher ces paroles parce que c'est vos enfants peuvent grandir avec ces étiquettes que d'autres gens ont posées sur eux, donc arracher ces paroles. C'est bon, oui. Frank. Arracher ces paroles de malédiction. Voilà, c'est bon, vas-y maintenant.
2: C'est plus drôle maintenant.
0: Bah oui, maintenant c'est plus drôle.
3: Personne n'a
0: un introducateur, conclucateur, perturbateur.
2: Ça, c'est sûr.
0: Bref. Vas-y, Frank, terminer.
2: Il fallait quelques larmes de joie pour terminer sur ce plateau. Hein.
0: Voilà.
2: Ah, merci, Frank.
0: C'était
2: fou. Nature. Hein. Bon, pendant qu'on se remet de nos émotions, je vous propose, merci, Annabelle.
0: Un petit reveal.
2: Le crochet. Vous ne croyez pas si bien.
0: J'espère, Frank, que tu pourras continuer d'apporter tes deux cafés sur ce nouveau plateau.
1: Merci,
0: qui arrive.
1: Il y aura un droit au cœur.
0: Moi, je suis bon public.
2: Je sais pas si vous avez compris quelque chose au message de cette émission, mais si au moins vous avez ri avec nous, c'est une réussite. C'est une semaine un peu spéciale.
0: L'émission de Frank.
1: Cette rubrique était sympa. C'était fou.
0: Je suis contente de l'avoir vécu avec vous. Merci.
2: Avec plaisir,
1: c'est que dans une seule émission, pour la première fois de l'humanité, deux fois juge a été cité sans que ce soit coordonné.
2: Ça vaut la peine d'en parler.
1: C'est vraiment. demain.
2: C'est parfait.
0: Incroyable.
1: C'est le rappel.
2: En tout cas, demain, on va parler des personnes qui nous tirent vers le bas. Je vous laisse faire le lien avec cette émission comme vous voulez.
0: Moi, je revois.
2: Je vous dis à demain. Bonjour chez vous.
4: Ça faisait 5 ans que je suis dans la dépression parce que j'ai vécu beaucoup de choses. Et je n'arrivais plus à prier, je n'arrivais plus à... En tout cas, à prier, je lisais la Bible, mais il ne s'est passé plus la même chose qu'avant. Quand je lisais la Bible, ben voilà, je lisais la Bible et j'écoutais Dieu. Et je pouvais les sentir près de moi. Mais pendant les 5 dernières années, j'ai vécu dans la vallée de l'ombre de la mort. J'ai vécu dans la maladie, les deuils. On a perdu tout ce qu'on avait, ma famille et moi. Et j'ai sombré dans la dépression totale. Et cette dépression a transformé tout mon être. Je n'arrivais plus à prier, je n'arrivais plus à avoir des émotions en fait. Je pouvais être là, voir une personne pleurer, mais enfin, une personne attristée. En fait, j'avais plus d'émotions. Et aujourd'hui, lors de la soirée de la percée, au début, quand Jérémy priait, moi je n'avais pas. J'arrivais pas à prier, j'écoutais seulement. Je vous regardais prier, vous tous, c'est tout. Et moi, j'avais pas la force de prier jusqu'à un moment, lorsque Jérémy a parlé. Non, je crois que c'est Aurélie qui a parlé de des personnes qui n'arrivaient plus à prier, des personnes qui, je sais plus si c'est Jérémy ou Aurélie. Et moi, quand j'ai entendu ça, j'ai commencé à émettre des sons. J'émettais des sons et tout. Et à un moment, j'ai crié Jésus. Et j'ai pleuré comme jamais auparavant. J'ai pleuré de tout mon être. Ça ne m'arrivait plus jamais. Je n'ai plus jamais pleuré depuis 3 ans. Et aujourd'hui, j'ai pleuré. Et après, j'ai parlé en langue. Et maintenant, je prie. Je suis en train de prier. Je suis en train de parler en langue à nouveau. Je suis en train de ressentir l'amour de Dieu pour moi. Je suis en train de ressentir le Saint-Esprit à nouveau près de moi. Et ça, c'est quelque chose que je ne ressentais plus. J'étais comme une morte vivante. J'étais vivante, mais morte. Mais le Seigneur m'a guéri. Le Seigneur, maintenant, c'est ma sortie de la dépression, mais de cette forme de mort dans laquelle j'étais. Et je vous remercie et je rends grâce à Dieu et au Saint-Esprit pour son amour, pour sa grâce. Merci MCTV, merci Saint-Esprit.
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0: sur ce plateau de Bonjour chez vous pour cette toute dernière semaine de tournage ici. Et pour cette semaine, on a prévu plein de surprises avant de vivre ce changement de décor dont on vous parle depuis quelques semaines quand même. On a plein de surprises. Et la première surprise, je pense que c'est déjà votre préférée. Nous avons avec nous Jérémy Sourdril.
1: Je suis là, Yveline, enfin, réinvitée dans Bonjour chez vous.
0: Enfin.
1: C'est une joie pour moi que d'être là et de partager avec vous cette dernière semaine.
0: C'était tellement
1: dans
0: excellent
1: ce plateau
0: que quand tu viens, tu nous fais de l'ombre.
1: Non, je ne pense pas. Je ne pense pas, je ne pense pas.
0: Je suis contente de t'avoir avec nous.
1: Mais merci, Yveline.
0: Merci d'avoir accepté l'invitation.
1: J'allais dire c'est une joie, mais... Oui. Avec plaisir, Yveline.
2: C'est une joie pour nous.
0: On se demande pourquoi je ne l'invite pas plus souvent. Dès l'intro, Jérémy, t'as pas pu t'en empêcher.
1: Mais que veux-tu, je suis transparent et honnête. C'est une blague, c'est une blague.
0: Tout à fait, partielle.
1: Partielle, partielle.
0: C'est bien d'en pré-inspirer.
1: Mais je suis attendu juste après, c'est pour ça, Yveline,
0: oui,
1: tu vois.
0: Oui, je sais.
1: On m'attend.
0: Tu dois aller tourner pré-inspirer juste après. Alors, merci d'avoir fait un détour par le studio
1: c'est
0: de Bonjour.
1: C'est un vrai plaisir.
0: Merci, Jérémy, pour ta sincérité
1: profonde. Je peux quand même saluer, tu peux saluer plutôt, oui. Que j'ai respecté sans le savoir les couleurs de Bonjour chez vous avec ce bleu, ce blanc et cet orange.
0: Mais oui.
1: Quand même.
0: Incroyable.
2: Bravo, Jérémy. Voilà. Je vais même apporter ta Bible.
1: Tu peux le voir.
2: C'est très bien.
1: J'ai apporté ma Bible.
2: Oui.
1: Bien sûr.
0: Parfait. Tout est excellent, Jérémy. Vraiment. Sois le bienvenu.
1: Et parallèle.
0: Toujours. Toujours. Et aujourd'hui, on va parler de la consécration.
1: Oui.
0: J'ai quand même choisi un thème qui te correspond. Tu vois, je suis sympa.
1: Merci. C'est gentil.
0: Tu sors complètement de ta zone de confort, mais je suis sympa. Je suis sympa.
1: Oui. Ouais, c'est intéressant.
0: On va voir le secret de la consécration. Et tout à l'heure, Jérémy, tu feras une rubrique conseil du coach. Tu nous diras comment rester consacré. Parce que certains, on peut être consacré pour une semaine ou deux pendant une période particulière et puis hop, oui, on se relâche. Mais la constance, comment rester consacré, c'est ce que tu nous diras tout à l'heure.
1: Oui, exactement.
0: Tu veux faire une introduction à ta rubrique ?
1: Alors, une introduction à ma rubrique, je partage avec vous quelques petites clés pour rester consacré au Seigneur, quelles que soient les saisons de la vie, comme tu l'as dit, Yveline, et quelle que soit l'heure de la journée ou de la nuit.
0: Waouh, tu fais bien ça encore, t'as pas perdu la main quand même. Hein.
1: Bah, pour toi, Yveline, j'essaie de faire mon meilleur.
0: Bravo, bravo, je suis impressionnée. Pour ceux qui ne le savent pas, Jérémy était avec nous dans les débuts de Bonjour chez vous. Hein. Tu t'en souviens, Aurélie ?
2: Très bien.
0: On en parlera tout à l'heure. En attendant, Aurélie, je te laisse la place pour la pensée du jour.
2: Donc, ensemble, dans cette pensée, on va voir ensemble quelques vérités sur la consécration. Parfois, on regarde à des personnes, on dit « Ah, cette personne est vraiment une personne consacrée. » Et très souvent, si on demande « Mais pourquoi tu dis ça ?» Mais il y a des gens qui vont dire « Ah, mais c'est un pasteur, c'est un missionnaire, c'est quelqu'un qui prie souvent. » Comme si c'était ça que signifiait être consacré, en fait. Peut-être ça fait partie de la consécration, mais ce n'est pas forcément ce que c'est qu'être consacré. En fait, la consécration signifie être mis à part pour Dieu. Vous vous rappelez, dans l'Ancien Testament, dans la Bible, on voit qu'il y a des objets du temple, différentes choses qui étaient consacrées à l'Éternel. Pourquoi ? Parce qu'ils étaient réservés à l'usage de Dieu. C'est ce que ça voulait dire, en fait. Et dans la Bible, on dit « Vous serez saints », dans Lévitique 20, verset 26, « Car je suis saint, moi l'Éternel. Je vous ai séparé des peuples afin que vous soyez à moi. » Donc, afin que tu sois à Dieu, en fait, que tu sois mis à part, tu as été séparé pour être à Dieu, et c'est ça la consécration. La consécration, ça commence avec cette réalité où tu te dis, en fait, je ne m'appartiens plus à moi-même, j'appartiens à mon Sauveur, j'appartiens à Dieu, je suis mis à part pour Dieu. Maintenant, se consacrer, c'est quoi ? C'est pas accumuler des efforts pour gagner Dieu, parce que plusieurs personnes pensent que c'est ça, se consacrer. C'est quand je vais faire plusieurs choses qui ont l'air bien, que voilà, je serai consacré. C'est pas vrai. On se consacre parce que Dieu nous a aimés. C'est pas les efforts que nous faisons qui font de nous des personnes consacrées, en fait. C'est une réponse à l'amour de Dieu et c'est ça notre consécration. Et la Bible dit dans Romains 12 au verset 1, « Je vous exhorte, frères, par les compassions de Dieu, à offrir vos corps comme un sacrifice vivant, saint et agréable. » On ne se consacre pas pour obtenir une grâce de Dieu. En fait, notre consécration, c'est une réponse à Dieu, c'est un culte par rapport à notre Seigneur. Aussi, la consécration touche tous les domaines de la vie. La consécration, c'est pas juste ce qu'on fait, le jeûne, la prière, c'est pas juste qu'on lit la Bible, c'est pas ça, être consacré, ça va vraiment toucher tous les domaines. La consécration, ça va toucher nos pensées, nos paroles, nos relations avec les autres, notre façon de travailler, nos finances, nos loisirs, etc. La consécration, ça va vraiment toucher tous les domaines, c'est pas juste un moment ou ce moment si je suis consacré, c'est dans tous les domaines de la vie. Être consacré aussi ne signifie pas être parfait. Parce qu'il y a des personnes qui vont dire, ah, mais moi, je suis pas assez saint, je suis pas assez ceci, cela, parce que je commets des fautes, parce que je commets des erreurs. En fait, être consacré, c'est une décision quotidienne de laisser Dieu diriger notre vie. Et c'est cette décision-là que tu vas prendre vraiment chaque jour qui fait de toi une personne consacrée. Et même si tu fais des erreurs, dans la Bible, on voit Pierre qui a fait une erreur, on voit David qui a fait des erreurs. Paul, ils avaient leur faiblesse à eux, mais c'était des hommes qui ont choisi de continuer à demeurer dans la présence de Dieu, à rester avec Dieu malgré leurs faiblesses. Et c'est ça, être consacré, c'est de continuer et de persévérer sur ce chemin où tu décides de te soumettre à Dieu. Et même si tu tombes, ben, tu te relèves et tu continues encore à te soumettre. Et la consécration va également impliquer des renoncements. Jésus a dit, si quelqu'un veut venir après moi, qu'il renonce à lui-même. Et il y a des renoncements qu'il va falloir que tu fasses. Et c'est ça qui va montrer que tu es une personne consacrée. Il y a certaines habitudes auxquelles tu vas renoncer. Il y a du compromis auxquels tu vas renoncer. Il y a des influences auxquelles tu vas renoncer. Et chaque fois que tu seras en train de dire non à ces choses parce que tu veux te rapprocher de lui, de Dieu, eh ben, ça va faire de toi une personne consacrée. J'ai encore des points, Evelyne, mais je me rends compte que ma pensée est très longue. Donc, je vais m'arrêter là.
0: Mais Jérémy, s'il y a une chose qui n'a pas changé, c'est ça.
1: Oui, en effet, je vois, ça.
0: Mais Aurélie, quand tu es en train de faire une pensée, elle fait un conseil du coach, un réponse d'expert tout en un.
1: Peut-être qu'elle pourra suppléer à mes manques, à mes faiblesses tout à l'heure.
0: Ah, c'est possible, c'est possible. Merci Aurélie. Merci pour cette étude.
1: Et merci pour ta coiffure, Aurélie, que je trouve extraordinaire. Je tenais à le dire.
0: Oui, c'est bien, c'est gentil. Moi, je vous partage le verset du jour qui est dans Lévitique 20, au verset 7 et 8, qui nous parle de la consécration. Vous vous consacrerez et vous serez saints, car je suis l'Éternel, votre Dieu. Vous respecterez mes prescriptions et vous les mettrez en pratique. Je suis l'Éternel qui vous considère comme saint. C'est beau, parce que le Seigneur nous voit saint. Parfois, nous, on ne se voit pas saint. Parfois, nous, on a l'impression que on est complètement souillé, on est loin de Dieu, mais en réalité, Dieu a un regard sur nous qui est bon, qui est favorable. Et une des choses qui nous empêche parfois de nous consacrer, c'est justement parce qu'on se condamne, parce qu'on ne considère pas à quel point Dieu a transformé notre vie, à quel point Dieu nous a lavé. Et c'est une grâce extraordinaire. Et je le disais en début d'émission, mon cher Jérémy, tu as été chroniqueur pendant longtemps à Bonjour chez vous. On va faire des parenthèses comme ça toute la semaine. Moi, j'aimerais bien que tu nous racontes des petits souvenirs de tes débuts à Bonjour chez vous. Est-ce que tu t'en souviens ? T'étais dans l'équipe des premiers chroniqueurs de Bonjour chez vous.
1: Oui, alors tu ne m'as pas préparé vraiment à cette question.
0: Non, c'est volontaire.
1: Mais mes meilleurs souvenirs, ce sont bien sûr ces émissions où on avait avec Frank des objets spéciaux
0: les
1: qu'on
0: quiz.
1: Sortait.
0: Les avec
1: quiz.
0: Et Aurélie.
2: Oh, on
0: et
2: était
0: Aurélie.
2: Dans la même
1: et avec
2: équipe.
1: Aurélie, oui, bien sûr.
0: Et Aurélie.
1: On était parfois dans la même équipe. Ouais. Parfois non. Et ça, c'était quand même des émissions qui sont restées marquantes.
0: Oui.
1: Je transpirais un peu parfois en pensant à la bêtise qu'on allait faire avec Frank.
0: Dans cette émission-là, pour tout vous dire, Jérémy mettait des Kleenex sous sa chemise.
2: Non, mais moi, j'étais souvent avec dans leur équipe. Et lui et Frank, ils préparaient des trucs, mais bêtes.
0: Je sais.
2: Et on m'entraînait là-dedans.
0: Je sais.
1: On a eu des choses drôles quand on a sorti, les, je sais pas comment ça s'appelle, les espèces de sifflets, de trompettes, là, et Frank, il me préparait des trucs, et des fois, il me disait pas, il sortait au moment, quelque chose comme ça. Ça, quand même.
0: C'était pas mal. Tu te souviens des rubriques couple, famille, qu'on appelait à l'époque avec Annabelle? Vous étiez sur le plateau, est-ce que ça te dit quelque chose?
1: Je me souviens un petit peu, mais pas plus que ça. Ça fait longtemps que tu fais Bonjour chez vous.
0: Si, vous étiez intenables tous les deux au point où je ne vous mettais plus sur le plateau en même temps.
1: Ah oui, c'est vrai.
0: Ah, tu vois?
1: C'est vrai qu'à un moment, tu as refusé. Annabelle était intenable, elle était tellement heureuse de moi que.
0: Et elle voulait m'embrasser et tout ça.
1: Oui, constamment, j'ai dit Annabelle, s'il te plaît, arrête.
0: Annabelle,
1: je l'ai repoussée, pourtant je n'aime pas le faire.
2: J'aimerais bien avoir la version d'Annabelle dans cette affaire.
1: Et au bout d'un moment, j'ai dit non, voilà. voilà. J'ai accepté que, malheureusement, tu déroges à la parole de Dieu qui dit de ne pas se séparer. Ouais. Parce que Dieu a uni, mais tu nous as séparés.
0: J'avais pas le choix.
1: Bonjour chez vous.
0: J'avais pas le choix. En tout cas, moi, ce que je sais, Jérémy, c'est qu'on s'est bien marré et j'ai quelques petits extraits avec toi.
1: Oh, alors là.
0: Jérémy, qui est cet homme?
1: Ananias.
0: Caroline, malheureusement, vous n'avez pas gagné.
1: J'aimerais quand même lui dire que si elle me contacte, je lui enverrai mon livre gratuitement.
0: Oh,
1: les autres, je ne sais pas ce qu'ils feront. Il faut faire attention de ne pas être emporté avec toutes ces choses qui sont mal. Parce que ça vous est déjà arrivé, moi ça m'est arrivé plusieurs fois. Je suis en train de conduire, il y a une voiture qui commence à me doubler plus vite que moi, et des fois je suis emporté en fait. Je réalise que mon pied il commence à accélérer. C'est des problèmes de jeunesse, hein, je sais pas.
0: Mais tu as changé, Jérémy.
1: Oui, amen, gloire à Dieu. Mais en fait, ça nous est quelque part notre face, donc tous arrivés. Mm-hmm. Voilà, d'aller à courant en fait, au courant, alors qu'il faut aller à contre-courant. Donc mince, il a plus d'abonnés, mais je veux dire. C'est tellement futile. D'où ce titre, Yveline, que tu aimes beaucoup. 1K, puis 10K, puis 100K. Merci. Tout ça pour montrer, et je veux marquer votre conscience avec ça, c'est qu'en fait, si ce qui vous anime, c'est juste d'avoir des abonnés, des gens qui vous suivent, c'est du caca. Non, mais c'est futile. Vraiment, ça ne sert à rien.
0: Merci,
1: je comprends pas pourquoi t'as plus voulu de moi, parce que vraiment, quand même, j'apportais quelque chose d'intéressant.
0: C'était tellement profond, mon sang.
1: Ah oui, là, au moins, ils ont retenu quand même, je pense.
0: Je sais pas.
1: Je sais pas. Vous nous direz en commentaire si vous avez retenu l'histoire des 100 caca. Eh oui, celui qui est honoré aux yeux des hommes, il est en abomination devant l'Éternel.
0: Voilà, tout à fait. C'était très spirituel comme
1: quand
0: contenu.
1: Même.
0: Hein.
1: Toujours. Il y a croire. Toujours quelque chose de
0: spirituel. L'important, c'est qu'il faut aller à courant, en fait.
1: À courant. Et non pas à contre-courant.
0: Absolument. Bon.
1: Merci pour ces
0: extraits. J'en avais d'autres, hein. J'ai été sympa. Ah, bah, écoute,
1: j'imagine.
0: Chaque quiz était une occasion.
1: C'est vrai qu'on a bien ri et on s'est bien édifié ensemble.
0: Ouais, c'était des bons moments. Franchement, c'était des bons souvenirs. C'était drôle, c'était vraiment drôle. Et j'ai voulu aussi, dans cette émission, mettre à l'honneur vous, chers téléspectateurs, parce que vous nous avez laissé pendant toutes ces années, je vous le rappelle, hein, on est à peu près à 1900 épisodes de Bonjour Chez Vous enregistrés. Donc il y en a qui sont fidèles depuis le début. Et vous nous avez laissé énormément de commentaires sur YouTube. Si c'était Jérémy, l'animateur de cette émission, il aurait fait le calcul de combien de commentaires ont été mis.
1: J'y ai pensé quand tu as introduit.
0: Voilà,
1: je me suis dit que si tu avais fait une émission par an, ça ferait 1900 ans que tu l'as fait.
2: Waouh! Quelle logique!
0: Un
1: dinosaure, Yveline!
0: Alors, moi, je vous propose, on en a sélectionné quelques-uns, des petits commentaires qui nous ont touchés, qui nous ont fait rire, certains. Alors, on a un téléspectateur qui nous a dit merci pour qui vous êtes et tout ce que vous faites, chacun selon son feeling. C'est tellement bénissant, vous n'avez même pas idée. L'émission sur la personnalité, je ne sais pas si tu t'en souviens, t'étais là sur la personnalité avec Frank, a été une révélation pour moi. Elle m'a permis de me découvrir et de mieux me comprendre. On avait parlé des différentes personnalités. On a aussi quelqu'un qui nous a dit « Oh, je rends grâce au Seigneur de la vie d'avoir créé des personnes comme Frank, évidemment !»
1: C'est sûr.
0: Ils embellissent tellement nos vies par leur bonne humeur et leur humour.
1: J'aurais voulu qu'il soit là, mais non.
0: Sache qu'il y a un fan club complet de Frank Poulin.
1: Mais j'en doute pas.
0: Mais vraiment, vous êtes nombreux. Vous pouvez commenter si vous faites partie du fan club de Frank Poulin. Quelqu'un a dit « J'aime l'émission Bonjour chez vous et les chroniqueurs, elle a fermé ma foi et me met toujours de bonne humeur, me pousse à prier, me fait voir parfois mes défauts et me pousse à changer. » Ah ben c'est une victoire ça. Allez, j'en fais un petit dernier. « Vous êtes les meilleurs, je suis toujours en train de rigoler quand je regarde Bonjour chez vous et même quand je suis fâchée, je me retrouve en train de rire. » Eh bien j'espère que c'est votre cas aujourd'hui, que vous avez du plaisir à voir des petits extraits de Jérémy. Donc là j'ai demandé un exercice difficile à Jérémy parce que je sais qu'il est concentré et là je l'ai fait passer du rire à une rubrique plus deep, aux larmes. Alors Jérémy, on va revenir dans la consécration. Vous revenez avec nous, vous vous souvenez de l'excellente pensée du jour d'Aurélie, de mon super verset du jour. Et on va voir maintenant avec toi Jérémy, comment rester consacré malgré toutes les distractions qui tournent autour de nous.
1: C'est vrai.
0: C'est parti pour le conseil du coach.
1: Alors c'est une grande joie, un grand plaisir pour moi que d'être invité dans Bonjour Chez Vous pour partager avec toi ce conseil du coach. Et en fait je vais partager avec toi plusieurs versets qu'on va commenter simplement. On va commencer par ce verset qui dit « Tout le peuple se faisant baptiser, Jésus fut aussi baptisé et pendant qu'il priait, le ciel s'ouvrit ». Et je veux profiter de ce conseil du coach pour honorer notre chère Yveline.
0: Oh,
1: puisque ça fait des années, Yveline, que tu sers le Seigneur. Non seulement à l'époque déjà, enseigne-moi, qui est devenu MCI, mais à travers cette émission Bonjour Chez Vous. Mm-hmm. Et Yveline, ben, d'une certaine manière, quand tu t'es mise à prier et tu t'es consacrée pour cette émission, le ciel s'est ouvert, et le ciel s'est ouvert bien des fois pour vous qui suivez cette émission. Et je crois que ça a commencé par la prière et que ça a pu continuer à cause et grâce à la prière. Donc en fait, Yveline, bah, ce conseil du coach va être un peu différent, mais je veux honorer le Seigneur pour ta vie, ma chère Yveline.
0: Merci.
1: Pour ta persévérance, pour ta fidélité. Ça fait combien? 7, 8, 9 ans? Combien?
0: On a commencé en 2017.
1: En 2017, donc ça fait 9 ans de fidélité. Ouais. Et il n'y a pas beaucoup de gens qui peuvent faire ça, non seulement dans la francophonie, mais même dans le monde, hein, des gens qui peuvent persévérer autant, près de 2000 émissions. Comme j'ai dit, si c'était une par semaine, ça ferait 1900 ans que tu l'as fait, Yveline. Combien de fois? Oui. Bah, j'ai vu d'ailleurs que ma barbe a un peu blanchi par rapport aux extraits.
0: Rapport,
1: merci de me les rappeler.
0: J'avoue, il y a eu un petit
1: avec
0: changement.
1: Avec quelques extraits.
0: Pour moi, j'ai changé pas mal de tête aussi. Hein.
1: Oui, un petit
0: t'as
1: peu.
0: T'as vu, j'ai accepté l'humiliation, moi aussi.
1: Ça nous rend humbles. Et là, ici, bah, pendant que Jésus a prié, le ciel s'est ouvert. Et déjà, c'est mon encouragement pour toi. Quand on prie, il y a quelque chose qui se passe. Et si on prie, le ciel doit s'ouvrir. Et je remercie Dieu de ce que Yveline, l'équipe aussi, que Dieu a mise à tes côtés, les chroniqueurs, tous les invités, le ciel s'est ouvert tellement de fois dans cette émission, tellement de bénédictions, tellement de gens édifiés, tellement de gens guéris, qui ont été visités par le Seigneur, baptisés du Saint-Esprit, sauvés. C'est peut-être ton cas. J'aimerais que tu puisses prendre le temps, si tu suis, par exemple, sur YouTube, de pouvoir commenter ce que le Seigneur a fait pour toi à travers ces 9 années. Certains, ça fait quelques semaines, ou quelques mois, quelques années que vous connaissez l'émission. Mais comme tu l'as dit, Yveline, certains, ça fait depuis le début. Et vous grandissez, pour ne pas dire vous vieillissez avec nous. J'ai rencontré quelqu'un la semaine dernière qui disait qu'il était adolescent quand il regardait nos émissions. Et maintenant, c'est un jeune adulte. Alors, je crois qu'il s'était même marié. Donc, le ciel s'ouvre alors qu'on se consacre au Seigneur. Marc chapitre 1, le premier c'était dans Luc chapitre 3. Vers le matin, pendant qu'il faisait encore très sombre, il se leva et sortit pour aller dans un lieu désert où il pria. Et encore, je veux honorer ta vie, Yveline, puisque au milieu de ta famille, de tes enfants, de ton mari, des choses à t'occuper, etc., t'as

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1: Amadou Barry.
2: Il est 11h en temps universel. Bonjour. En Zambie, quelques heures après avoir été proclamé vainqueur de la présidentielle de jeudi dernier, synonyme de second mandat, le président Hichilema a remercié les électeurs et a déclaré que son gouvernement œuvrerait également en faveur de ceux qui avaient soutenu l'opposition. Les observateurs de l'Union européenne ont estimé que les restrictions imposées aux libertés fondamentales et les conditions de campagne inégales avaient créé des conditions de concurrence inéquitables. Au Mali, le chroniqueur radio Mohamed Youssouf Batili, connu sous le nom Rasbat, et l'influenceuse Rokia Doumbia, dite Rose Lavichère, deux voix critiques du régime en détention depuis plusieurs années, ont été condamnés hier chacun à 7 ans de prison ferme par un tribunal de Bamako. Ils ont été reconnus coupables, entre autres, d'association de malfaiteurs et atteinte au crédit de l'État. Écoutons la réaction de l'un de leurs avocats, Maître Ladi Traoré, qui annonce son intention d'interjeter appel.
3: Nous ne condamnons pas les décisions de justice qui sont prises au nom du peuple malien, mais nous contestons des décisions de justice qui ne nous sied pas. On sert avec nos clients, on fait un pourvoi et on verra la suite. On va faire pourvoi dès aujourd'hui ou demain, au plus tard.
2: Au Nigeria, au moins 32 personnes ont été tuées par des bandes armées qui ont attaqué un village dans l'état de Sokoto, nord-ouest du pays. Des habitants ont déclaré que des hommes armés avaient pris d'assaut le village dimanche, tuant plusieurs habitants, dont l'imam de la grande mosquée de la localité. Le gouvernement a déployé des troupes dans la région. Et puis, des scientifiques ont averti que l'impact de la hausse des températures mondiales sur les personnes âgées avait été considérablement sous-estimé. Selon eux, les études précédentes se concentraient sur les personnes plus jeunes qui supportent mieux la chaleur. C'est la fin de ce bulletin d'information.
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0: Oh, dis non, la bière. Oh là là, la bière, et elle veut tout le temps la bière, celle-là.
1: Comment t'as un polo, mais là.
0: Ah,
2: et pas y'a babé, tu n'es pas babé, t'es.
0: Oh, t'es.
2: Qui est là?
3: C'est Gonzalo qui arrive.
0: Oh!
1: Bienvenue.
2: Donc, y'a pas y'a babé,
0: Oh, dis.

0: confronté et on essaie d'évoluer ainsi. Maintenant, la satisfaction, c'est globalement d'avoir su imposer la marque de la maison des reporters, d'avoir su imposer ce label de fiabilité, de crédibilité jusqu'ici. Reste maintenant à dépasser un autre palier, parce que comme je dis, la maison des reporters, c'est un média qui fonctionne au minimum de ses ambitions. Il y a beaucoup d'idées, beaucoup de projets, mais qui fonctionne également au maximum de ses capacités, surtout des capacités financières. Donc on essaie de trouver cet équilibre qui n'est pas facile entre régularité des productions qui demandent beaucoup de moyens, des moyens conséquents pour faire cette information-là, et un effort de garantir la crédibilité, la fiabilité des infos et d'attirer ainsi beaucoup plus de monde qui s'intéresse à nos contenus.
1: Quand vous mettez le projet sur pied, qu'est-ce qui vous dit qu'il faudrait avoir un média porté financièrement par le public? Pourquoi vous n'optez pas par d'autres modes de financement, des ONG par exemple?
0: Alors, il faut déjà explorer les racines de la défiance vis-à-vis des médias, de manière générale, aussi bien en Afrique que dans le monde. C'est lié aux pressions, aux conflits d'intérêts, aux rapports que les médias ont avec les pouvoirs financiers, politiques, etc. Donc, il faut établir cette confiance. Cette confiance, pour moi, elle ne pouvait s'acquérir qu'en faisant recours au public, parce que c'est un mode de financement sain, c'est un mode de financement qui ne pose pas autant de pièges qu'on peut en voir avec l'actionnariat par des personnes liées à d'autres puissances. Et également, faire recours au public, c'était un moyen également de montrer l'exemple aux médias. Parce qu'on sait qu'il y a beaucoup de problèmes d'indépendance. Pour nous, l'idée, c'était de dire aux gens, même si ça ne fonctionne pas, voyez comment on a fait, qu'on a essayé de tenter une autre chose, une autre voie, de trouver une alternative. Prenez leçon de ce que nous faisons de bien, de ce que nous avons peut-être fait de mal. Mais en tout cas, une des garanties de l'indépendance des médias, une des voies d'avenir des médias, c'est de faire recours au public dans son financement, parce que ça permettra de limiter les conflits d'intérêts qui peuvent exister.
1: Pauline, est-ce que vous comprenez ce choix de Moussa de faire un média porté financièrement par l'audience, par le public?
2: Oui, c'est un choix qui est tout à fait compréhensible. S'il y a une possibilité que les consommateurs, en tout cas les bénéficiaires de l'information, puissent contribuer à la fabrique de l'information, c'est toujours mieux. C'est un peu le modèle qui est d'ailleurs un peu le présupposé des radios communautaires qui interviennent en zone locale, qui est que c'est la communauté qui demande, qui a besoin d'une radio et qui contribue en fait à son fonctionnement. Après, c'est vrai que dans la réalité, comme Moussa Ngom lui-même l'explique, il y a parfois un écart entre les ambitions, entre ce qu'on veut lever et ce dont on dispose réellement. Il n'y a pas beaucoup de médias qui peuvent fonctionner suivant ce modèle-là, simplement parce que faire de l'information de qualité, ça coûte extrêmement cher. Ça a un certain prix. Même si on dit l'information n'a pas de prix, il y a des coûts de production qu'il faut pouvoir absorber. C'est pour ça aussi que, par exemple, du point de vue des organisations comme nous, à la Fondation Hirondelle, on plaide beaucoup pour dire que l'information, c'est un bien public, dans le sens où il y a un coût, mais ce n'est pas un coût qui doit forcément être entièrement pris en charge par les consommateurs, comme un certain nombre de biens publics qui existent, pour lesquels on paye un prix. Évidemment, c'est toujours mieux d'avoir des financements qui ne sont pas liés, mais c'est surtout d'être transparent vis-à-vis du public quant à la source de financement.
1: Alors, mon sens, on se retourne vers vous. Plongez-nous un peu dans l'ambiance du travail. Quand vient le moment de réaliser une enquête, comment vous fonctionnez au quotidien?
0: Alors, ça permet de lever un certain mythe, parce que oui, beaucoup, quand ils entendent la maison des reporters, ils pensent à un immeuble où il y a un foisonnement de journalistes qui travaillent devant leurs machines, etc. La maison des reporters n'a même pas de local. Donc, on travaille à distance. On se réunit parfois quand il y a un travail à finaliser. Mais pour le travail d'enquête, c'est globalement, on a trois poules: enquête, grand reportage, podcast. Ça dépend véritablement de la sélection du sujet d'abord, à quel pôle est-ce qu'il va être confié. Il y a un travail de coordination plus haut, qui est géré par mes soins. Donc le travail, ça va d'abord être un travail d'élaboration d'un plan de travail, c'est-à-dire expliquer qu'est-ce qu'on va chercher à faire par rapport à ce sujet, qu'est-ce qu'on va chercher à faire découvrir au public, qu'est-ce qu'on va chercher à leur apprendre, comment est-ce que va se passer le travail de terrain. Ensuite, il y a tout un travail de suivi avant le travail final de correction, de lecture, de vérification des informations. Donc c'est un peu comme cela que fonctionne la maison des reporters.
1: Qui propose les sujets? Est-ce que c'est un collaborateur?

0: ou alors l'un de vos reporters qui vient avec la proposition, vous discutez tout, ou alors c'est Moussa Gom qui fait la proposition et puis chacun choisit.
1: Non, ça peut venir tout autant du journaliste qui peut proposer un sujet, tout comme ça peut venir du coordinateur ou du média en tant que tel. Parfois, quelqu'un peut évoquer l'idée comme quoi parler de ce sujet, ça pourrait être intéressant et on demande dans le groupe, est-ce qu'il y a un journaliste qui pense qu'il pourrait travailler là-dessus? En tout cas, il y a un sujet intéressant, y a-t-il quelqu'un qui voudrait le prendre? Ça peut être le journaliste qui vient avec son sujet, ça peut aussi être un tiers qui n'est pas membre de la rédaction centrale, mais ça va être une sorte de test pour lui, de dire qu'il veut travailler sur cette enquête en particulier. Et également, je pense, un volet qui nous tient à cœur, c'est qu'on essaie également d'accompagner souvent des journalistes qui travaillent sur leur première enquête, très souvent. Donc c'est aussi un lieu d'apprentissage, au-delà du travail de qualité que nous essayons de rendre au public.
0: Quand vous décidez de mettre la maison des reporters sur pied, comment réagit l'entourage? Généralement, quand on fait journalisme, le papa voit son fils à la télévision, écouter son fils à la radio, ou alors dans un média classique connu de la place. Comment les proches réagissent quand vous décidez de ne pas suivre le chemin juridique classique?
1: Aussi bien les proches que dans la corporation. Je pense que même Valdez est témoin d'une certaine scène où on m'a demandé de laisser tomber ce projet parce que ça ne... Il vaudrait mieux aller dans une rédaction classique, le temps de d'affûter ses armes. Mais je pense que j'avais une vision claire de ce que je voulais faire, ce qui m'a poussé à faire fi des différentes réactions, que je comprends, parce que les réactions, voilà, parce que ce n'était pas évident de sortir de l'école, de vouloir créer un média indépendant, surtout de lui donner un modèle économique aussi restrictif. Mais je pense que par la suite, tout le monde a pu comprendre pourquoi je tenais tant à réaliser ce grand chantier-là.
0: Est-ce que, Vades, les médias africains ou de l'Afrique francophone doivent revoir le modèle? Quand on sait qu'on est dans un environnement économique très difficile, et dans les médias c'est encore plus compliqué, est-ce que ça doit amener à se poser des questions sur le modèle économique?
2: Absolument, je pense que c'est aujourd'hui dans tous les forats, les conférences autour de la vie des médias, la question centrale, c'est le modèle économique des médias. Et moi, il y a une chose sur laquelle je voudrais insister. Le problème aujourd'hui, c'est qu'il n'y a pas de transparence dans le financement des médias. Il n'y a pas de transparence dans qui détient les médias. Pour moi, la première étape devrait être d'aller vers des modèles qui mettent en avant cette transparence, qu'on soit financé par le public, par des tiers, par le gouvernement, par la publicité. Le public a besoin de savoir d'où proviennent les fonds qui financent nos différents médias. Je pense que c'est là le début, n'est-ce pas, de cette confiance que nous souhaitons rétablir vis-à-vis de nos publics.
0: Est-ce que, quand on voit un projet comme celui de la Maison des reporters, personnellement, c'est un projet que vous considérez aux jeunes que vous accompagnez, vous aussi, à Africa Check?
2: Oui, parce qu'on y croit. C'est un projet qu'on conseille aux jeunes que nous accompagnons. Par exemple, si je prends l'exemple de Africa Check, depuis plusieurs années, on tient un programme de bourse des journalistes qui viennent à peu près partout en Afrique francophone, qui passent une dizaine de jours avec nous à Dakar.
0: Pauline, quels sont les principaux défis que rencontrent les médias indépendants au Sahel ou alors en Afrique francophone de façon un peu plus élargie?
3: Alors, pour les médias, justement, aujourd'hui, les défis sont divers. Hein. Effectivement, le premier défi, il y a celui de ce défi du financement. Mmh. Il y a ce défi qui est aussi, après les finances, entraîne aussi tout le reste, qui est l'institutionnel. Il y a la question de construire la confiance, parce que finalement, il y a des médias aussi qui ont quand même des moyens. Moi, j'ai vu tout à l'heure sur le site de la Maison des reporters qui sont certifiés DCI. Donc ça, c'est aussi une des normes que nous, on essaie de pousser, parce qu'elle s'appuie sur la transparence, elle s'appuie sur un certain nombre de critères à l'intérieur d'un média. Tout à l'heure, on parlait de pour qui on fait l'information. Il y a ce défi-là aussi que les médias en question n'ont pas trouvé leur public parce que parfois l'information ne répond pas aux besoins. Tout le monde ne va pas faire un modèle, par exemple, comme la Maison des reporters, mais il y a plusieurs types de publics qui sont là, qui peuvent participer, mais qui n'ont pas de réponse. Par exemple, il y a des femmes, il y a des populations qui ont besoin d'informations dans une langue qui leur est accessible. On peut trouver des modèles qui peuvent répondre à ça. Et donc, souvent, les médias prennent peine à mettre en place un modèle éditorial qui va à la rencontre d'un public. Après, il y a des contraintes qui sont techniques, de capacité humaine, de formation. Donc, c'est vraiment un ensemble des problématiques qui sont parfois distinctes, mais qui fonctionnent tout ensemble pour fragiliser en fait les médias aujourd'hui. Et après, il y a d'autres problématiques qui se sont ajoutées, la pression politique qui peut exister ou sécuritaire qui peut exister aujourd'hui chez les médias, qui les fragilise aussi davantage et qui fragilise cette notion même d'indépendance.
0: Chez la maison des reporters, c'est quoi le coût moyen d'une bonne enquête?
1: Alors, le coût de production, ça tourne autour de 150 000 à 200 000 francs CFA. Ça dépend aussi du type de sujet. Parfois, ça peut aller au-delà, mais le standard, c'est globalement autour de cela. Donc, c'est ce qui fait que pour fonctionner convenablement, là, je parle du coût de production. Il y a aussi la rémunération qui est basée sur la convention collective des médias au Sénégal. Même si on peut innover en élargissant ce barème qui ne prenait pas en compte le type de format, que ce soit enquête ou reportage. Donc, ça tourne effectivement autour de cela pour les productions.
0: Je veux aussi bien comprendre, vous êtes porteur du projet La Maison des Reporters. Est-ce que c'est un projet entièrement basé sur votre passion de la bonne information, ou alors quand même on s'est dit, quelques années plus tard, on aimerait quand même que ça nous rapporte personnellement quelque chose financièrement?
1: Non, moi, mon ambition, c'est de vraiment faire en sorte que la Maison des Reporters soit une institution. Pour le reste, ça ne compte pas pour moi. J'ai d'autres activités.
0: D'accord.
1: Et je coordonne le média à titre bénévole.
0: Okay.
1: Mon ambition, c'est véritablement d'arriver à l'ancrer, que le projet, la vision, l'objectif, soit quelque chose de fondé institutionnellement et que ça puisse comme je le disais, le projet vise également à donner un modèle économique sur lequel d'autres médias peuvent se baser pour développer leurs activités. Pas adopter un modèle aussi restrictif, mais aussi essayer de voir qu'est-ce qu'ils peuvent insérer dans leur modèle économique, notamment en termes de financement participatif. C'est ça l'ambition, mon ambition personnelle. Effectivement, il y a une ambition pour les autres journalistes qu'ils puissent avoir un lieu de travail où ils pourront s'épanouir, être bien traités également, parce que notre ambition, c'était également de pas exploiter les journalistes qui y sont. C'est pourquoi d'ailleurs on ne fonctionne qu'à vue, c'est-à-dire en fonction des moyens dont on dispose qu'on va se lancer sur un projet de production.
0: On va marquer une pause, on revient après ceci.
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1: Merci de nous suivre sur BBC Afrique, c'est Africa Beni. Et cette semaine, nous recevons Moussa Gom, fondateur de la Maison des reporters médias indépendants basée au Sénégal. Nous sommes également en studio avec Valdès Onanina, rédacteur en chef de Africa Tech, en ligne depuis Lausanne en Suisse. Pauline Ben, qui est responsable du programme Sahel de l'ONG Hirondelle. Moussa, tout à l'heure, vous nous parliez notamment des journalistes qui travaillent avec vous. Comment est-ce que vous sélectionnez ceux avec qui vous travaillez?
2: Alors, ça peut être dans le cadre d'un projet collectif, pas forcément d'un recrutement, mais d'un appel à sujet, parce que c'est des journalistes qui vont travailler sur un sujet spécifique. S'il y a un thème qui est dégagé au sein de la rédaction et qu'on a besoin de beaucoup plus de monde pour travailler là-dessus, comme ça a été le cas pour un magazine que nous avions fait et qui avait été une grande réussite sur le foncier, on avait dit qu'il y a une volonté de travailler sur ce thème-ci. Si vous avez des sujets à proposer, vous pouvez venir. Et on prend en charge les besoins de financement pour le reportage et également la rémunération. Et on s'occupe de tout ce qui est accompagnement par rapport à ce travail-là.
1: Notons quand même qu'en 7 ans, la Maison des reporters, c'est pas mal de distinctions, de prix remportés. On se rappelle encore en 2020, deuxième prix de l'innovation. Mmh. Vous êtes aussi membre du Global Investigation Journalism. Mmh. Est-ce que tous ici vous confortent quand même dans l'idée que l'idée était bien trouvée?
2: Tout à fait, parce qu'on a déjà la reconnaissance des pairs et également ça a été un exemple parce qu'au début, personne ne donnait cher de notre peau. On disait que c'est un média qui va péricliter au bout de 2 ans ou d'une année. Mais je pense que la plupart ont dit par la suite leur surprise, en tout cas la ténacité que la Maison des reporters a eue. Et pour l'instant, moi, je ne suis pas encore satisfait parce que je connais le potentiel qu'il y a dans ce média, je connais le potentiel qu'il y a en ces jeunes journalistes qui ont pour la plupart moins de 30 ans. Et c'est qu'ils peuvent faire beaucoup de bonnes choses.
1: Quand on regarde vos données, combien de personnes aujourd'hui contribue pour la bonne information chez la Maison des reporters?
2: Alors, depuis le début de notre existence, on est à 1 million de donateurs. Ça peut être des donateurs ponctuels ou des donateurs qui sont réguliers. Et d'ailleurs, un des points positifs, c'est que depuis le début de la Maison des reporters, on a toujours eu... C'est-à-dire, les personnes qui ont commencé à être donateurs de la Maison des reporters le sont restées jusqu'à ces 7 ans. Ça veut dire qu'elles se retrouvent toujours dans l'ambition qui leur avait été vendue au départ.
1: D'accord.
2: Donc la mission, elle a été préservée. Le cœur de ce que nous faisons est préservé. On essaie encore d'élargir ce champ-là de donateurs et arriver à un nombre de donateurs qui nous confère un équilibre financier et qui nous permettent, comme nous le prête beaucoup de monde, d'avoir un immeuble avec des journalistes, une rédaction permanente qui y soit.
1: Est-ce qu'aujourd'hui on peut dire que la communauté peut être aussi vue un peu comme le futur des médias?
3: Oui, je crois que les médias doivent partir vers 2 niveaux de collaboration où les journalistes, déjà la collaboration entre eux, c'est ce que Moussa disait tantôt, c'est ce que nous essayons de faire à travers la Maison des reporters qui a le mérite de réunir des journalistes de divers horizons, de divers centres d'intérêt en termes de couverture de sujets, mais il y a aussi la collaboration avec le public. Je pense l'avoir dit 2 ou 3 fois depuis le début de cette émission, si on veut aller dans le sens de restaurer cette confiance envers le public, il faut qu'il se sente impliqué dans les sujets qui sont traités, dans les sujets qui lui sont offerts. Et oui, je pense qu'à l'avenir, d'ailleurs c'est déjà le cas, par la force des réseaux sociaux, par la force des habitudes de consommation, il faut impliquer les publics dans la fabrique de l'information. Mais attention, je ne suis pas en train de supposer ici ou de dire ici que le public doit forcément être partie prenante de la conférence de rédaction et décider des orientations éditoriales. C'est pas ce que je dis, mais je pense qu'il faut être proche de ces publics pour prendre le pouls de ce qui les intéresse.
1: Moi, ça voulait dire quelque chose.
2: Exactement, parce qu'il y a un contrat de performance entre le journaliste et le public en termes d'information de qualité et de dons pour la préservation de ce modèle économique et cette indépendance qui permet d'avoir ces infos de qualité. Mais il y a également une relation de confiance à consolider. C'est-à-dire, il ne suffit pas de dire au public, donnez-nous de l'argent pour qu'on puisse faire de l'info de qualité. Il faut également, nous, à notre niveau, on essaie de le faire très, très souvent. Ce travail de transparence avec le rapport annuel où on détaille toutes les opérations financières qu'effectue le média. Et également, on a des rubriques comme sur les pages de reporters où il s'agit de revenir sur ce qu'est le travail du journaliste sur le terrain pour qu'ils puissent comprendre pourquoi est-ce qu'on fait appel à leurs dons, pourquoi c'est important.
1: Pauline, quel type de média, selon vous, aura plus de chances de survivre dans les prochaines années en Afrique, médias africains ?
0: Alors, je dirais que c'est les médias qui sont en mesure de garantir la relation de confiance avec leurs audiences. Et la relation de confiance, elle va être basée justement sur la fiabilité des contenus qui sont proposés, sur la pertinence par rapport à ça. Et puis, je dirais aussi, finalement, ce dont on vient de parler et que nous, on fait depuis un certain nombre d'années, c'est d'aller à la rencontre du public. Donc, il faut absolument qu'il y ait cette restitution des comptes vers le public. Et ça peut se faire par différents mécanismes.
1: Moussa, quelle est aujourd'hui l'une des plus grandes réussites de la Maison des reporters pour vous ?
2: Pour moi, c'est que ça puisse être un média qui fasse rêver de journalistes, qui soit sont à l'école de journalisme ou qui viennent de sortir, qui ont envie de travailler avec la Maison des reporters, pour qui c'est quelque chose de positif d'avoir une production faite avec la Maison des reporters, de travailler avec nous. Pour moi, c'est quelque chose de positif qui a été fait. Et également le respect qu'on a pu gagner de l'ensemble du système médiatique.
1: Quels sont aujourd'hui vos plus grands défis ?
2: Plus grand défi, arriver à avoir une rédaction permanente fournie de journalistes et une maison concrète qui accueille des reporters. Donc c'est ça l'ambition ultime.
1: Moussa Ngom, s'il y avait un vœu à formuler pour la Maison des reporters.
2: Ah, il y a beaucoup de vœux à faire. En tout cas, le vœu ultime, c'est que aux 100 ans de la Maison des reporters, et pourquoi pas aller à l'international.
1: On vous le souhaite vivement, Moussa Ngom. Vous étiez l'invité de la semaine de Africa Veni. Je rappelle, vous êtes fondateur de la Maison des reporters, média indépendant basé à Dakar au Sénégal. Merci beaucoup d'avoir accepté notre invitation.
2: Merci à vous.
1: Avec nous également Pauline Ben. Vous étiez avec nous depuis la Suisse, en Lausanne précisément, responsable du programme de la Fondation Hirondelle. Merci beaucoup pour l'acceptation de l'invitation.
0: Merci.
1: Vous êtes avec nous dans ce studio Valdez Onanina.